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1: 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Chemin faisant, il raconte à qui veut l'entendre l'histoire de ce monstre qui se glisse dans les cœurs et dévore les âmes de ceux qui se laissent séduire, la tyrannie. 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
0: 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Pendant les 4 jours, projection en continu du film réalisé sur Vaisseau. Entrée libre tous les jours de 10h à 18h et quelques rendez-vous. Samedi 10 octobre à 15h, conférence sur la généalogie par Jean-Louis Coste. Et lundi 12 octobre à 19h, repas de clôture sur réservation et à 20€. Les 30 ans des Amis de Vaisseau, c'est du 9 au 12 octobre à l'espace Séraphin Guimbert de 10h à 18h. L'entrée est libre.
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2: Bonjour l'équipe de fréquence 7 et merci de nous offrir cet espace d'annonce. Je suis Katia Piquemal, biographe à Rosières, accompagnatrice de l'écrit. J'aide à rédiger, à structurer la pensée, à organiser les récits. J'organise un stage d'écriture autobiographique, quand le mot libère l'idée. 3 jours pour oser écrire, révéler un style, se faire plaisir. Ce sera les 17, 18 et 19 octobre à l'accueil à Ribes. Ça vous parle? Ça vous tente? Appelez-moi au 07 82 83 41 08 ou cherchez-moi sur Internet. Je me ferai un plaisir de vous renseigner. Au revoir.
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3: 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Nous vous invitons à réserver vos places sans tarder au 06 17 51 33 69. Vous pourrez également vous restaurer sur place au cœur de la foire ou dans les différents restaurants du village. Nous sommes impatients de vous retrouver dans les allées du parc du château de Tueil. À bientôt.
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1: Le MRAP, Mouvement contre le racisme et pour l'amitié entre les peuples, vous régalera d'une assiette du désert et d'une assiette de douceur, jeudi et vendredi 15 et 16 octobre, au cinéma Le Navire, pendant l'événement Sables émouvants, consacré aux Touaregs et à leur culture, organisé par le Bourneau et la ville d'Aubenas. L'assiette du désert sera dégustée à prix libre jeudi 15 octobre à partir de 19h avant la projection du film Rossac du réalisateur intégriste Alain Sari et l'assiette de douceur vendredi 16 octobre au navire toujours vous attendra après le film Caravan to the Future projeté à 17h30 en présence de la réalisatrice Alissa Decote-Toyosaki.
2: Du 15 au 17 octobre, la ville d'Aubenas, dans le cadre du festival Images et Paroles d'Afrique, accueille Sables émouvants. Trois jours de rencontres artistiques autour des cultures du désert, avec des artistes et des témoins d'exception. Musiciens comme Imaran, réalisatrices, réalisateurs, reporters photographes, stylistes, au menu de ces trois jours de découverte et de partage, expositions, repas, contes, visites et projections prennent place au centre Le Bourneau et dans toute la ville. Rendez-vous à Aubenas du 15 au 17 octobre pour Sable émouvant, rencontre artistique autour des peuples nomades du désert. Toutes les informations de l'événement sont à retrouver sur le site internet de la ville d'Aubenas.
1: L'association Les Amis de Vaisseau fête ses 30 ans et pour l'occasion propose du 9 au 12 octobre à l'espace Séraphin Guimbert une grande exposition de ses 30 ans de réalisation. Pendant les 4 jours, projection en continu du film réalisé sur vaisseau. Entrée libre tous les jours de 10h à 18h et quelques rendez-vous. Samedi 10 octobre à 15h, conférence sur la généalogie par Jean-Louis Coste. Et lundi 12 octobre à 19h, repas de clôture sur réservation et à 20 euros. Les 30 ans des Amis de Vaisseau, c'est du 9 au 12 octobre à l'espace Séraphin Guimbert de 10h à 18h. L'entrée et libre.
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0: Vous êtes bien à l'écoute des programmes de Fréquence 7, il est déjà 10h et tout de suite je vous propose de retrouver le journal de Radio France Internationale.
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3: Il est 10h à Paris, 8h en temps universel. Merci d'écouter RFI. Vous avez la parole dans 10 minutes, vos questions sur l'actualité et dans 40 minutes, vos réactions sur les sachets d'eau potable présents un peu partout en Afrique. Ils sont pratiques, mais ils polluent. Mais d'abord, le journal international. Bonjour Nemo Ampis.
4: Bonjour Juan, bonjour à tous. Nous sommes à Kiev dès le début de ce journal. Surprise ce week-end à l'annonce de Donald Trump sur un accord trouvé, dit-il, entre l'Ukraine et la Russie concernant les infrastructures énergétiques. Oui, mais les deux camps, eux, ne semblent pas au courant. La mobilisation lycéenne en France qui se poursuit actuellement. 5 prévus demain et les politiques qui s'emparent du sujet. C'est le cas à gauche avec Jean-Luc Mélenchon notamment qui donne la parole aux jeunes dans ses meetings. Reportage à suivre à Clermont-Ferrand dans le centre du pays. Et puis nous sommes à Paris également à la fin de cette édition. Ouverture de la 91e édition du Salon de l'Automobile et une délégation venue en nombre cette année. Les Chinois qui s'installent de plus en plus au cœur du marché européen, vous l'entendrez. Donald Trump a donc une nouvelle fois créé la surprise ce dimanche en annonçant un accord entre l'Ukraine et la Russie concernant les infrastructures énergétiques. Problème, aucun des deux camps ne semble avoir été mis au courant. Kiev, par exemple, se dit prêt à suivre ce cessez-le-feu à condition que Moscou s'y tienne aussi. Kiev qui demande également à Washington des détails sur les modalités de cette trêve quand les alliés de l'Ukraine, eux, réaffirment leur soutien à Volodymyr Zelensky. RFI Kiev, Emmanuel Chasse.
5: Le gouvernement ukrainien n'a pas été informé de cette trêve, mais Kiev, qu'il a toujours appelé de ses voeux, est prête à la respecter si la Russie est disposée à en faire autant. Dans les faits, peu après l'annonce de Donald Trump, l'une des centrales thermiques de Kharkiv a été frappée par la Russie, une infrastructure énergétique donc, et une frappe dénoncée par la diplomatie ukrainienne ainsi que par les alliés du pays. Le président français Emmanuel Macron dénonce l'intensification des frappes russes contre les infrastructures ukrainiennes. La semaine dernière, selon des chiffres donnés par Kiev, la Russie a lancé plus de 200 frappes sur la grille énergétique ukrainienne ainsi que 17 frappes sur le gaz et le pétrole du pays. Suite à l'annonce de Donald Trump, Volodymyr Zelensky s'est entretenu avec le secrétaire général de l'OTAN, Mark Rutte, le premier ministre canadien, Mark Carney, ainsi que le président finlandais, Alexander Stubb. Tous réaffirment leur soutien à l'Ukraine, notamment pour assurer sa défense contre les raids aériens incessants lancés par la Russie. Emmanuel Chasse, Kiev, RFI.
4: Les rebelles houthis du Yémen, alliés de l'Iran, ont une nouvelle fois revendiqué une attaque contre l'aéroport de Riyad au lendemain de la plus meurtrière depuis 10 ans dans le pays, 13 morts et plus de 300 blessés. Selon l'autorité de l'aviation civile saoudienne, l'offensive d'hier a fait un mort et 11 blessés, des dégâts matériels également. La fermeture de l'aéroport a été prolongée jusqu'à 19h ce soir. Les infrastructures saoudiennes sont mises à l'épreuve, reconnaît le ministre de l'énergie. De son côté, la Chine condamne les frappes des Houthis en Arabie Saoudite, alors que l'Iran, à l'instant, se dit préoccupé par la situation dans le pays. Pendant ce temps, en Inde, les mobilisations se poursuivent à New Delhi, une nouvelle fois à l'arrêt ce lundi, la ville, alors que les partis d'opposition doivent y défiler. Ce ne sont pas les seuls protestataires, les étudiants et le parti du peuple des cafards sont également dans les rues. Ils se lèvent contre la radiation de quelques 130 millions d'inscrits sur les listes électorales. Selon eux, cette manœuvre favorise le BJP, le parti du Premier ministre Narendra Modi. Nous appellerons toute la journée notre correspondant sur place pour suivre ces manifestations. Un mot de politique en France. On connaît désormais le nom du candidat social-démocrate pour la présidentielle 2027. Il s'agira donc de Raphaël Glucksmann, le leader du parti Place Publique, arrivé largement en tête du premier tour. Victoire avec plus de 66% des voix des quelques 120 000 votants. Lui qui a affirmé que Marine Le Pen, la candidate du Rassemblement National d'extrême droite, ne serait pas élue et qui a aussi refusé toute alliance avec la France Insoumise de Jean-Luc Mélenchon. Jean-Luc Mélenchon qui, de son côté, poursuit sa campagne. Un meeting hier à Clermont-Ferrand, dans le centre du pays. Il a une nouvelle fois surfé sur la colère lycéenne alors qu'une nouvelle mobilisation est prévue demain mardi dans toute la France. Victorien Vuillaume a assisté à ce meeting. Reportage.
6: Tout en se défendant de toute exploitation de la colère, Jean-Luc Mélenchon et ses troupes n'ont jamais caché leur volonté d'encourager
1: encourager la mobilisation. Alors quoi de mieux que d'inviter sur scène des lycéens?
6: En juin dernier, dans un bâtiment tout neuf, j'ai passé mon bac de français sous 35 degrés. Nous n'avons que 3 infirmières pour plus de 2000 élèves.
7: Mais ce n'est pas que de nos propres vies dont il est question, parce qu'il y a aussi Parcoursup qu'il va falloir mettre au bûcher.
1: Le leader insoumis redit ensuite son soutien total à la mobilisation.
8: Ils ne sont pas en train de faire une crise de nerfs printanière, d'ailleurs c'est l'automne.
1: Et pour le candidat de gauche radicale, les problèmes de l'éducation nationale ne sont pas le fruit du hasard.
8: Cela a été organisé méthodiquement pendant plus de 15 ans. Les néolibéraux, ils ont pensé qu'en en faisant un marché, ils vendraient du savoir à la découpe.
1: Dans le viseur aussi de Jean-Luc Mélenchon, Parcoursup.
8: Parcoursup est une ignominie et Parcoursup ne sert qu'à une chose. Comme il n'osait pas mettre un examen d'entrée à l'université.
1: Le fondateur de LFI, favorable au droit de vote dès 16 ans, prend aussi soin de défendre les lycées professionnels, vus comme les grands oubliés du système. Victorien Villaume, Clermont-Ferrand, RFI.
4: Et selon un sondage réalisé par Ipsos, plus d'un Français sur deux soutient la mobilisation lycéenne. La France et sa capitale, Paris, où un incendie a ravagé l'emblématique marché couvert des Enfants Rouges. Situé dans le 3e arrondissement de la capitale, les pompiers ont annoncé qu'une personne a été légèrement blessée. Un nouveau drame migratoire au large de Djibouti, au moins 139 personnes.

0: Et les autorités qui étaient sur place me disaient qu'ils n'avaient jamais vu une catastrophe avec autant de pertes humaines. Oui. Donc je pense que tout le monde était vraiment choqué par le nom, par le fait qu'il y ait autant de femmes, quelques enfants. Ce sont vraiment des personnes très jeunes aussi, hein, toujours entre 20, 21, 22 ans. Donc c'est en termes de d'impact, c'est terrible. Qu'on a quand même 82 survivants. Donc c'est très dur. Hein. On essaye de leur parler. Ils sont vraiment en état de choc. Donc on essaie de leur apporter un appui psychologique aussi par nos équipes. Je pense qu'il faudra qu'on essaye d'obtenir des réponses. Il faut laisser un petit peu le temps aussi pour qu'ils puissent récupérer, si on peut récupérer un tel événement.
1: Les propos d'Alexandre Kwasak, chef de mission de l'Organisation internationale pour les migrations à Djibouti, propos recueillis par Clotilde Hazard. Et puis quelques semaines après le drame migratoire de Ceuta, enclave espagnole située dans le nord du Maroc et où plus de 70 000 personnes avaient réussi à entrer, le roi d'Espagne, Felipe VI, se rend demain à Ceuta, donc, mais aussi à Melilla, autre enclave espagnole au Maroc. Ce sera la première visite d'un souverain depuis 2007 et la venue de Juan Carlos, qui avait par ailleurs provoqué une brouille diplomatique entre les deux pays. L'ONG Human Rights Watch publie ce matin un rapport inquiétant sur la situation des personnes LGBT au Sénégal. Elle se base sur une petite quarantaine de témoignages et évoque les conditions de vie des citoyens sénégalais concernés. Human Rights Watch appelle par ailleurs à, je cite, cesser la répression brutale de l'homosexualité à l'approche des Jeux Olympiques de la jeunesse. Et puis c'est aujourd'hui que s'ouvre le mondial de l'automobile de Paris, 91e édition, à laquelle doit notamment se rendre le président français Emmanuel Macron. Il est sur place ce matin. Au moins 60 marques ont confirmé leur présence. Et le nombre de constructeurs chinois est record, preuve d'une installation durable dans le paysage automobile européen. Pierre Olivier.
2: Les chiffres sont sans appel. En l'espace d'un an, en Europe, les marques chinoises sont passées de 5 à 10% de parts de marché, tous véhicules confondus. C'est donc naturellement qu'elles se bousculeront à ce mondial de l'auto. 20 constructeurs sont attendus contre 9 lors de la dernière édition. Parmi eux, BYD, Geely, Jaecoo, le SUV dont l'acteur Jean Reno fait la publicité, mais aussi des petits nouveaux comme Omoda. Et toutes ces marques regardent l'Europe avec gourmandise. Privées du marché américain, avec le protectionnisme de Donald Trump, et confrontées à une demande asiatique en berne, l'Europe est devenue le nouveau terrain de jeu des constructeurs chinois. Mais face à cette offensive, l'industrie automobile européenne s'organise. Elle fait pression sur Bruxelles pour imposer des droits de douane sur les véhicules hybrides produits en Chine et s'appuie sur sa relation de confiance tissée depuis des décennies avec le consommateur. En s'affichant au salon de l'auto, les constructeurs chinois veulent donc développer leur réseau, convaincre de futurs clients. Leur prochain défi, assembler et produire certains véhicules au sein de l'UE.
1: Pierre-Olivier, sachez que l'Union européenne a trouvé un accord portant sur la limitation des importations de véhicules hybrides chinois à 350 000 unités par an avec une hausse annuelle de...
3: Prochain rendez-vous avec RFI sur l'antenne de fréquence 7 demain matin dès 10h. Tout de suite, il est l'heure de faire un point météo. Et aujourd'hui, la journée sera ensoleillée sur toute l'Ardèche. Le vent de nord sera faible à modéré et les températures vont grimper jusqu'à 22 degrés au Vence et à Aubenas, 19 à Privas-Annonay et 13 degrés à Coucouron. Et demain, demain le soleil sera encore au rendez-vous et on attend tout de même quelques passages nuageux en fin de journée.
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3: Tout de suite, on repart en musique avec La Rosée. Juste avant, je vous rappelle que ce soir à 18h, il y aura la rediffusion de Solidaire d'abord et à 21h, Losange.

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0: 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Les 30 ans des Amis de Vaisseau, c'est du 9 au 12 octobre à l'espace Séraphin Guimbert de 10h à 18h. 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

0: perturbation.
1: Non, reprenez.
0: Une première.
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0: Ah bon, d'accord. Météo, une, deuxième. 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Météo, une, troisième.
2: Il est déjà 11h30, il est l'heure de faire un point météo. Et aujourd'hui, la journée sera ensoleillée sur toute l'Ardèche. Le vent de nord sera faible à modéré. Et les températures vont grimper jusqu'à 22 degrés au Vence et à Aubenas, 19 à Privas-Annonay et 13 degrés à Coucouron. Et demain? Eh bien demain, le soleil sera encore au rendez-vous et on attend tout de même quelques passages nuageux en fin de journée.
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0: Bonjour à toutes et à tous, curieuses et curieux, fluides, mouvants, ondulants entre rêve et réalité. Bonjour et bienvenue, vous écoutez L'Onde Curieuse du lundi 12 octobre. Aujourd'hui, on longe les rivages de la poésie et du réel. Ni plus ni moins, oui, grandes ambitions dès le lundi. Et on n'oublie pas que le monde n'est que perpétuelle transformation. De bien grandes expressions, me direz-vous, mais qui reflètent assez fidèlement ce qui se passe politiquement, poétiquement et socialement, ici à Aubenas, comme dans les restes du vaste monde. D'abord, nous allons plonger dans le monde intérieur et les paysages de l'âme, grâce à deux invités exceptionnels, qu'Olivier Horry a pu interviewer dimanche 27 septembre, à l'occasion de l'inauguration de l'exposition d'un livre à l'autre, en résonance avec la Biennale d'art contemporain de Lyon, exposition et présentation de livres d'artistes qui se tenait et se tient toujours jusqu'au 30 novembre à la galerie Métamorphose à Aubenas avec les éditions du Bourdaric. Et pour l'occasion, Lee Chevalier, artiste, peintre, plasticienne, a réalisé une œuvre originale qui accompagne des poèmes inédits d'Olivier Caplin, qui est écrivain, commissaire d'exposition et critique d'art, ce qui donne « Un chemin sous les nuées », un livre avec une œuvre originale éditée à 20 exemplaires. L'exposition présente également d'autres œuvres de Lee Chevalier et de Philippe Cognier, qui lui a réalisé une œuvre pour un autre livre, Ragade, de Yannick Mercoirol. Dans cette conversation passionnante, vous l'entendrez, le Yiking, le classique des transformations, rencontre Pessoa et les peintres romantiques du 19e siècle, l'art traditionnel chinois. Tandis que l'ombre de l'auteur américain James Agee et son livre « Louons maintenant les grands hommes » plane dans notre réalité contemporaine, lui qui protestait contre la terrible réalité des années 30, à son époque aux États-Unis. Alors avant d'écouter cette discussion, nous donnerons également la parole à d'autres qui protestent, manifestent et grondent dans la rue, les lycéens bien sûr, mais aussi les aides à domicile en milieu rural de l'ADMR qui organise ce jeudi 15 octobre un rassemblement. Mais d'abord, le bonjour à celui qui joue avec la transparence de sa vitre et la lucidité du son. Bonjour.
1: Bonjour Sophie.
0: Lucidité, limpidité, que dis-je? Oui, mais la frontière entre poésie et réalité. Ah là là, blabla. Et Lucas, salut Lucas.
2: Salut.
0: Qui a préparé l'agenda. On commence justement la page d'actualité avec cet appel à rassemblement jeudi de la part des aides à domicile en milieu rural de l'ADMR. Nous sommes avec Stéphanie, Mireille et...
3: Moi, c'est Bruno Planchez, délégué syndical CGT, donc ici à la DMR. Alors, en fait, ce mouvement, il s'inscrit dans une dynamique qui a été initiée au départ par les salariés. C'est-à-dire que les syndicats n'ont rien à voir là-dedans au départ. Moi, je fais partie du CSE, je suis titulaire du CSE, et on s'est rendu compte, en discutant entre nous, les membres du CSE, que, c'est-à-dire les délégués du personnel, en fait, hein, pour ceux qui ne connaissent pas ce que c'est qu'un CSE, plein de salariés voulaient faire grève dans toutes les associations parce qu'ils n'en peuvent plus par rapport à l'inflation, au prix du carburant, on commence à travailler à perte. C'est cette initiative-là qui nous a amené à organiser cette journée de manifestation et de grève le 15 octobre, donc jeudi prochain. Et donc, il se tiendra au rond-point de Millet à Aubenas. Voilà. Moi, je tenais vraiment à dire ça en tant que délégué syndical, c'est-à-dire que c'est pas les syndicats qui ont organisé. Nous, on accompagne, et c'est vraiment un mouvement de fond. Ce qui me fait penser un peu au mouvement des lycéens et ce qui se passe en ce moment, c'est-à-dire qu'il y a des mouvements de fond qui arrivent comme ça, spontanément, et ça révèle quand même quelque chose d'un pays qui laisse à l'abandon ses services publics et un peu toutes les personnes qui travaillent pour le bien commun. Quoi.
0: Justement,
3: voilà,
0: on va laisser. Merci Bruno. Justement, on va laisser la parole aux salariés, en l'occurrence Stéphanie, Mireille. Je ne sais pas qui veut prendre la parole.
4: Bonjour, moi c'est Stéphanie Louette, donc salariée à la DMR depuis un an et demi sur Aubenas. Et moi c'est Mireille Vincent, pareil, salariée à la DMR d'Aubenas. Voilà, donc nous, en fait, en parlant entre nous, on a décidé, c'est de chez nous que la grève a commencé à émerger, parce qu'on se rend compte qu'aujourd'hui, avec le prix du carburant et le fait qu'on prend notre voiture personnelle, on peut plus du tout subvenir aux besoins matériels de la maison après ça, parce qu'en fait, on travaille pour pouvoir travailler finalement. Donc, on a réfléchi entre nous et donc on a décidé de faire grève le 15 pour revendiquer des droits et les droits à la dignité de notre travail.
0: Et concrètement, ça passe par quoi ? Est-ce qu'il y a des points précis, notamment peut-être au niveau des salaires ou du revenu kilométrique ?
4: Oui, alors on demande une revalorisation, bien sûr, du salaire à 15 euros net de l'heure. Une indemnité kilométrique à 1 euro 10 km, parce que là, sachant qu'on est à 0,45 centimes du kilomètre, c'est juste impossible à tenir avec la hausse du carburant, c'est dérisoire.
1: Et la hausse
4: des réparations, de l'entretien de la voiture, voilà, qu'il faut prendre en compte. On demande notamment que les temps de déplacement entre les bénéficiaires soient comptés en temps réel et remboursés en temps réel. Et que on puisse avoir une prime d'assiduité, en fait, une prime qui nous permettrait de compenser tous les changements de dernière minute sur nos plannings et, qui nous font être finalement en astreinte continuelle.
0: Vous êtes combien de salariés en Ardèche ?
4: On est 600.
0: 600 salariés de l'association, enfin de la DMR Ardèche. Est-ce que c'est un mouvement qui va être suivi ? Est-ce que vous savez un peu ?
4: Oui, en fait, du coup, avec les CSE, ça permet aussi de faire en sorte que chacun puisse faire la grève à moindre coût, j'ai envie de dire, puisqu'il y aura plusieurs rassemblements qui sont proposés à différents endroits stratégiques de l'Ardèche pour ceux qui ne peuvent pas se déplacer sur Aubenas.
0: D'accord, les plus proches, au plus proche de chez eux, justement, pour ne pas pâtir de la flambée des prix du carburant. Eh ben, merci beaucoup. On rappelle donc ce sera le 15 octobre au rond-point Millet à Aubenas.
4: Oui, de 10h à 15h.
0: De 10h à 15h. Merci beaucoup à vous.
2: Et en termes de mouvements sociaux, certains syndicats et notamment la CGT appellent au rassemblement ce mardi 13 octobre en soutien au mouvement lycéen. À 10h pour le rassemblement à l'Agora du Champ de Mars à Aubenas et 14h pour la manifestation. En ce qui concerne l'actualité,

0: française et qui raconte les péripéties de la première représentation d'une jeune metteuse en scène à 16h et à 20h30 en VO Fjord, le film de Christian Morjou, Palme d'Or à Cannes et qui traite d'éducation, culture au pluriel et choc des traditions. Enfin, à l'occasion d'Octobre Rose, le Centre social et culturel Au fil de l'eau se mobilise à travers plusieurs animations et activités pour soutenir cette cause qui nous concerne tous. Enfants, familles, adultes et seniors, tout le monde est le bienvenu. Rendez-vous au Centre social et culturel d'Aubenas pour un départ à 14h30. Mercredi 14 octobre, la marche rose contre le cancer. Pensez à vous munir d'une gourde et de chaussures adaptées à la marche.
1: Merci pour l'agenda, Lucas. Eh bien, ceux qui marchent, justement, dans le désert, ce sont les nomades, et on écoute tout de suite Imran.

Maran, Deran Noulin, issu de leur dernier album Essam, sorti cette année. Imaran qui sera en concert samedi au Bourneau dans le cadre de l'événement Sables Émouvants. C'est l'heure de l'autopromo. Fréquence 7 proposera une journée spéciale vendredi autour des cultures nomades du désert avec de la musique tout au long de la journée et puis une table ronde en direct et en public de 15h à 17h au Bourneau avec tous les invités du festival, tous sauf Imaran. Voilà, des Sables Émouvants aux états mouvants, il n'y a qu'un pas que nous vous proposons de franchir. Allez, nous écoutons Lee Chevalier, artiste, peintre et plasticienne, et Olivier Caplin, écrivain, commissaire d'exposition et critique d'art, interviewé par Olivier Horry. Nous étions le dimanche.

0: dimanche 27 septembre lors de l'inauguration de l'exposition « D'un livre à l'autre » en résonance avec la Biennale d'art contemporain de Lyon, exposition et présentation de livres d'artistes qui se tiennent jusqu'au 30 novembre à la Galerie Métamorphose à Aubenas avec les éditions du Bourdaric.
1: Donc nous sommes là effectivement d'abord pour partager un livre qui comprend donc un poème d'Olivier Caplain, Un chemin sous les nuées, et puis donc Jean-Jacques l'a expliqué, des toiles à l'encre de Lee Chevalier, il y en aura une par livre. Donc ce livre est bien entendu une rencontre, je crois que la première question elle s'imposait un petit peu, et j'avais envie de vous la poser à vous, Olivier Caplain. Comment s'est passé, comment a eu lieu cette rencontre entre vous et Lee Chevalier?
2: C'est-à-dire que moi j'écris à partir de la littérature. Alors toute proportion gardée, ne croyez pas que j'ai cette prétention, mais vous avez des textes admirables de Jean Genet sur Giacometti, de Bonnefoy sur Giacometti et d'autres, Jacques Dupin qui je crois est un Ardéchois sur Calder, sur etc., etc. C'était tous des écrivains, des poètes, des donc moi j'écris à partir de cela. Et donc, quand je regarde une œuvre, il se passe quelque chose sur ce plan des connexions secrètes ou des capillaires. Ou des... Alors, bien sûr, ça met en jeu la mémoire, ça met en jeu les écrivains, ça met en jeu des sensations qu'on peut ressentir. Alors, pour Lee, en fait, dès que j'ai vu les... C'était de manière tout à fait, on va dire, conventionnelle. Lee était venu me voir au Palais de Tokyo avec une ou deux personnes et m'avait présenté son travail. Et donc, ses créations. Et donc, j'avais retenu ça. Je n'avais pas la possibilité d'exposer, parce que ce n'était pas du tout les missions, l'esprit du Palais de Tokyo. Encore que si j'y étais resté plus longtemps, mais j'en ai eu assez vite, j'en avais fait le tour assez vite, donc je l'ai quitté, pour aller à la Fondation Mag. Et donc je me souvenais, et je n'avais jamais oublié notre première rencontre. Après, j'ai eu l'occasion de revoir. Alors pourquoi ? Ben parce que dans le travail de Lee Chevalier, il y a quelque chose qui me touche immédiatement, c'est pour ça que vous trouvez le mot nuée, mais il pourrait y avoir le mot orage, il pourrait y avoir le mot lumière et ombre. Mais voyez, quand vous voyez les deux dessins, il faut bien sûr les voir pour ce qu'ils sont dans leur face à face avec le spectateur, mais il faut aussi rentrer à l'intérieur et tout d'un coup, vous avez ces clartés, ces espèces de presque de, on va dire, de coups de soleil, mais il y a des énormes orages noirs, nuages noirs qui sont au-dessus, vous avez une vaporisation de la lumière, etc. Et puis on se dit, mais qu'est-ce qu'il y a en dessous exactement? Est-ce que c'est à gauche? Est-ce que c'est New York, ça? Est-ce que c'est une ville détruite? Est-ce que c'est les villes perdues dans... J'ai fait une exposition dans le désert de Mongolie où il reste encore des bouts de bâtiments comme ça. Et puis quand vous êtes de l'autre côté, vous dites, mais qu'est-ce que c'est que cette pluie de blanche lumineuse? Et en dessous, c'est tellement aquatique. Est-ce que c'est Venise? Est-ce que il y a là quelque chose comme un cataclysme ou bien tout simplement une pluie très très forte? Et évidemment, il y a aussi tout ce qu'on sait de l'histoire de l'art qui arrive dans la tête. Alors on ressent ça. Moi j'ai ressenti ça et je me suis dit, mais c'est quelque chose qui me touche, que je connais. Alors comment le connais? Sans doute à travers des sensations personnelles, mais bien sûr on se dit, oui, c'est peut-être des peintres qui ont été des peintres de cette vaporisation de la couleur. Est-ce que c'est Turner, etc.? Mais pour moi, non, c'était tout de suite une connexion avec pas du tout un peintre grand maître de l'encre chinoise, parce que Li à ce stade est vraiment une artiste qui a la maîtrise de la technique de l'encre d'une manière extraordinaire. Et j'ai pensé à un peintre occidental du romantisme donc du 19e siècle allemand qui s'appelle Caspar David Friedrich. Et Caspar David Friedrich peignait des paysages. De temps en temps, c'était un arbre, de temps en temps, un nuage, de temps en temps, un moine devant. Et très vite, les gens qui regardaient, d'abord dans un premier temps, sa peinture, puis dans un deuxième temps, il y a eu les surréalistes, ça, disaient, mais en fait, il ne peint pas de paysages. Qu'est-ce qu'il peint exactement? Et il y avait trop de choses. Il peint. Certains ont tenté, comme ça, très simplement, de dire, mais en fait, il peint l'intérieur, il parle son âme intérieure, c'est-à-dire que bien sûr il voit quelque chose devant les yeux, il en tire quelque chose, mais tout d'un coup ça se tourne et ce qu'il voit c'est ce qui est l'intérieur. D'ailleurs lui-même l'a tout à fait dit, il a dit à un jeune peintre qui venait lui demander « Mais maître, qu'est-ce qu'il faut faire pour être peintre ?» Il m'a dit « Écoute, regarde ce que tu as devant toi, bien sûr, mais essaye surtout de te dire que il faut que tu fermes, c'est étrange pour un peintre, hein, il faut que tu fermes ton œil physique. Alors ça ne veut pas dire qu'il faut qu'il devienne aveugle, mais ça veut dire en tout cas qu'il ne se laisse pas prendre par, en tout cas pour des peintres comme cela, par cela, mais qu'il arrive à peindre le paysage mental, sensitif à l'intérieur. Et c'est ça qui m'a retenu tout de suite. J'ai su que, vous savez, quand on vit toute la journée avec l'art dans la tête, quand ça joue un rôle capital de sa propre vie, on vit avec ses compagnons, hein, ses camarades qui sont des grands artistes ou des artistes méconnus. Moi, je suis passionné par la jeune création. Parfois, je trouve qu'il y a des jeunes créateurs absolument magnifiques ou des créateurs que je ne connais pas forcément jeunes. Là, je n'ai rien à voir à l'affaire. Et donc, à partir de cela, je savais que Li faisait partie de cela. Et puis un jour, j'ai reçu un coup de fil de Li qui m'a téléphoné. On m'a dit, je vais faire une exposition à Venise. Est-ce que vous seriez d'accord pour écrire un texte sur mon travail? Et c'était le premier texte. Puis après, nous avons rencontré Renaud. Et donc, comme Li savait que j'écrivais, déjà à Venise, on avait fait, à la Capezzaro, on avait fait, grâce à une amie, Michel Venaille, une journée de poésie. Parce que vous savez, il y a le Palazzo Grassi. Au sein du Palazzo Grassi, il y a un cercle de passionnés de littérature. Ce cercle s'appelle Circolo della Parole. Et tous les deux mois, ils traduisent des poèmes du monde entier. Ils font une petite rencontre d'une heure. Et donc, on avait déjà fait ça. Donc, quand la poésie est revenue sur le tapis, et que donc il y a eu la proposition de Renaud de faire un livre, et bien tout de suite on a dit oui, voilà.
1: Ça s'est fait donc assez naturellement. Et effectivement le texte, quand on le lit, c'est une quinzaine de pages, ça c'est sur 15 pages, le livre fait 16 pages, 15 pages, les pages 7 et 8 sont occupées par la toile que Li fait à chaque fois pour un livre. Donc le texte est effectivement très évocateur de l'art de Li Chevalier, et comme on a tous nos références, moi j'ai trouvé que l'art de Li Chevalier, il était très proche aussi d'un autre grand poème qui est le Dao De Jing de Lao Tzu, donc le classique du chemin et des vertus, je dirais, qui est de jolies pages de la métaphysique chinoise. Et c'est vrai que quand je regarde vos toiles, j'ai l'impression ça va être assez proche de ce que disait Olivier Caplain, j'ai un peu l'impression d'assister à la naissance du monde, à la genèse même du monde, que décrit très bien Lao Tzu d'ailleurs, la mère des 10 000 êtres, ou bien l'origine du ciel et de la terre. Et on a l'impression que c'est ça qui est peint là. Et de la même manière, je me suis demandé si on assistait à l'origine du monde, ou au contraire à l'éveil d'une conscience au milieu du monde, et qui se disait « Ah mais je découvre le monde, et cet éveil au monde ressemble finalement à la création même du monde ». Alors je voulais savoir si vous ressentiez quelque chose comme la présence d'une matrice en vous, de laquelle allaient sortir un peu les formes. tenir.
3: Oui, ok. Alors, parmi les peintres chinois, quand on apprend à peindre en Chine, on est guidé par une sorte de devise qui s'appelle xie yi pu xie shi. Xie, c'est écrire, ou alors peindre. Yi, la pensée. Donc, ou décrivez une idée, mais vous décrivez pas le réel. Donc, en fait, le réel dans toute l'histoire de la peinture chinoise, c'est un prétexte pour porter, justement, pour extérioriser tout un monde, l'intérieur de peintre. Et dans ce sens-là, je suis tout à fait d'accord avec la perception de Olivier. Et j'ai vécu une vingtaine d'années en Chine, tout le reste en Occident, mais je n'ai pas réussi à rompre complètement avec cette tradition de peinture de lettré. En Chine, les peintures, c'est pas, on n'avait pas des peintres professionnels comme ici. Il y a un marché d'art, un peintre professionnel qui fait que la peinture. On parle de peinture qui est très très liée aux lettrés. Parce qu'un lettré en Chine, une personne qui peut se donner le nom lettré doit maîtriser la peinture, la musique, la poésie, donc l'écriture, et puis l'échec. Il y a aussi la peinture populaire en Chine. Donc moi, je fais partie de cette tradition de pratiquement de peinture de lettrés qui me rappelle énormément finalement à la peinture européenne du 19e siècle, le romantisme, parce qu'il y a une forme de romantisme dans l'art chinois. C'est une forme de romantisme qui a beaucoup de pudeur, mais il y a la même référence, pratiquement le même type de référence par rapport à la nature, cette connivence constante avec la nature. Et la peinture chinoise le plus dominant, l'expression le plus forte de cette tradition picturale, c'est la peinture du paysage. Mais en fait, c'est paysage de l'âme. On parle de paysage de l'âme et non pas paysage réel de ce qu'on produit. Alors, pour deux raisons. Numéro un, l'encre de Chine ne nous permet pas du tout de faire un travail de plusieurs dimensions dans la réalité, dans le détail des choses. Donc, l'encre, c'est très difficile. Et un portrait à l'huile, moi, j'ai reçu d'avoir une formation de peinture à l'huile à Florence. Et pour faire un peintre réaliste photographique, il suffit vraiment de beaucoup travailler. Mais cette peinture reflète vraiment juste un objet de son extérieur. Alors que les peintres chinois, en fait, ils veulent capter ces idées, la ressentie du peintre en face de la nature, mais aussi, je dirais dans mon cas, beaucoup plus par rapport à l'expérience de l'existence. Donc dans ce sens-là, je suis parfaitement d'accord avec Olivier qu'il y a, quelque chose qui ressemble beaucoup au romantisme 19e.
1: C'est-à-dire d'une certaine manière, on va effacer la séparation entre la vie intérieure, le lyrisme, et puis la contemplation de la nature. C'est une seule et même chose de contempler la nature et de vivre sa vie intérieure. À partir de ce moment-là, donc les formes qui apparaissent sont des formes à la fois de l'intériorité et du monde réel. On peut identifier des choses. Mais en même temps, ce sont des sens.
3: Surtout quand Olivier a dit qu'on ne voit pas qu'est-ce que c'est, donc il s'interroge devant des tableaux. Et c'est aussi une des caractéristiques de la peinture chinoise, c'est ta xiang wu xing. Ça veut dire les grandes images n'ont pas de forme. Ça veut dire quoi? La grande image ne veut pas dire la dimension de la toile est grande. La grande image, c'est l'espace dans lequel le public rentre, et c'est l'espace imaginaire qui est grand. C'est-à-dire, si je fais un œuf, c'est un œuf. Si je peins une pomme, c'est une pomme. Mais si je peins c'est la limite entre l'abstraction et figuration, il y a quelque chose qui... Il y a un sentiment, il y a un vécu, il y a quelque chose qui, par exemple, qui me tourmente, qui qui transparaît dans les œuvres, mais sans que ce soit définitif, c'est flottant. Donc, dans un certain sens, c'est la peinture de lettré est très liée à la poésie, parce que le langage poétique, c'est équivoque, c'est flou. Donc, ça laisse beaucoup, beaucoup d'imagination. Et dans ce sens-là, je suis toujours avec la tradition. Mais... du fait que je commençais finalement la peinture dans les écoles florentines, donc j'en fais beaucoup d'apprentissage de reproduction des masters de la Renaissance. Hein. Ensuite, j'ai complété ma formation à Londres, dans le University of Art London, Central St. Martin's. Donc c'est une école extrêmement conceptuelle. Très connu pour... Et donc, les deux formations complétées me donnent assez de matières techniques de tradition occidentale pour que je puisse tirer l'encre de Chine vers la façon d'exprimer plutôt occidentale. C'est-à-dire, j'abandonne le papier de riz pour travailler sur toile. J'ai introduit des textures. Vous voyez, sur les toiles, il y a des choses granulées, textures. Tout en cherchant à garder la transparence, parce que bon, les peintres comme Pierre Soulages, c'est dans le noir, hein. Il y a la lumière qui reflète dans le noir, mais c'est l'empattement de l'acrylique, c'est d'épaisseur énorme. Donc ils travaillent avec la matière, alors que moi je ne peux pas, parce que la beauté de l'encre, c'est dans la transparence, c'est dans cette chose qui flotte. Qui est dans cette espèce de vaporisation de la matière. Donc je dois trouver, j'ai passé beaucoup de temps à chercher, à créer de la texture pour créer une distance par rapport à la peinture traditionnelle chinoise. Mais en même temps, on voit la texture, mais on doit aussi apercevoir cet espace très, très léger, très, très fluide. Très liquide finalement.
1: L'espace intérieur est très liquide et immatériel, mais l'espace extérieur.
3: Les sensations, bien sûr, ça change tout le temps. Hein, dans une journée. Le matin, quand on se lève, il ne faut pas trop réfléchir sur la vie, hein, parce que parfois on la trouve merveilleuse. Quand on s'engage beaucoup dans la vie, parfois on trouve qu'il n'y a absolument aucun sens. Cette traversée de l'existence est totalement ridicule. On peut être là, on peut ne pas être là. L'univers s'en fout de toute façon. Et bon, non, l'esprit, il est les idées, et même les philosophies contemporaines, même détruire l'idée de jeu de permanent. Jeu, ce n'est même plus un concept absolu. On a parlé d'absolu tout à l'heure, donc parce qu'on est constamment en train de changer, constamment les sensations. Surtout, je pense que peut-être les personnes qui sont plus rationnelles, ils arrivent voir le structure derrière les phénomènes, les philosophes, hein, alors que l'artiste est plus aux prises avec les sensations qui bougent, qui changent.
1: C'est à cause de la trop grande fluidité du sujet que Fernando Pessoa a pris plusieurs personnalités comme écrivain. Il a été Alberto Cairo, il a été Alvaro Campo, il a été Ricardo Reis. C'est pour pouvoir être à plusieurs origines à la fois de la parole et des signes.
2: Oui, alors Fernando Pessoa, pour ceux qui ne connaissent pas, donc c'est un poète portugais dont le livre le plus connu a été traduit, contre-traduit, enfin comme on veut, il y a eu des débats, qui s'appelle « Le livre de l'intranquillité ». C'est-à-dire Gérard Garou, ce grand peintre avec qui j'ai travaillé, a écrit un livre en hommage, en se souvenir, il parlait de lui, « L'intranquille ». Donc en fait, je ne sais pas si c'est uniquement par rapport à la fluidité, mais être intranquille, c'est être sans arrêt suspendu, aux aguets, ambivalent, équivoque, laisser toujours la possibilité d'un autre sens que le sens sur lequel tout le monde se met d'accord. C'est-à-dire, bon, voilà, ça c'est un micro, tout le monde est d'accord, hein. Il y a un lexique, les choses comme ça. À partir du moment où commence à parler le rapport que vous avez au micro, c'est qu'est-ce que vous avez dans la tête pendant que je suis en train de vous parler avec les personnes qui sont en face de nous, etc., il y a ce qu'on appelle non plus la réalité, ceci est un micro, le nominalisme, et on a le réel, c'est-à-dire quelque chose qui n'arrête pas de bouger entre ce que est là devant nous, ce qui est à l'intérieur de nous, et on passe comme ça d'un espace à l'autre. Alors, vous parlez, en fait, Fernando Pessoa, comme d'autres ont fait, mais lui, évidemment, c'est très connu, a inventé d'autres personnages que lui. Alors, c'est sans doute ce principe de fluidité, mais c'est aussi que vous ressentez tous. Hein. On est, je est un autre, enfin bon, Arthur Rimbaud. Ouais. Mais en même temps, je pense que Fernando Pessoa voulait incarner des manières de voir le monde. Vous avez cité Alberto Cairo, le berger, en fait. Et Alberto Cairo, c'était justement, il est lié à la peinture, parce que parmi les personnages, il y avait un personnage qui était le poète de la raison, de la rationalité, etc. Alberto Cairo, c'était celui qui comprenait le monde et pensait le monde parce qu'il il se servait de la vue extérieure et la vue intérieure, etc. Donc c'était cet homme dont la connaissance s'ancrait dans la vue intérieure et la vue extérieure. Alors je pense que cette histoire de, on peut dire le flux ou la fluidité ou le mouvement, hein, parce que on va pas parler de la physique quantique, mais ceux qui nous expliquent que le monde c'est essentiellement le mouvement. Mais je penserais à un autre écrivain que vous connaissez peut-être, il est beaucoup moins connu en Europe, d'Alberto Cairo, et il s'appelle James Agee. Si vous ne l'avez pas lu, courez vite acheter son livre qui reprend un texte biblique, Louons maintenant les grands hommes. C'est un texte absolument splendide. Nous sommes à l'époque de Franklin Roosevelt, de Roosevelt, pas de Franklin, et donc il dit qu'il faut qu'on sache qui on est, nos territoires, la campagne, etc. Je vais envoyer un écrivain et un photographe ensemble, et ils vont revenir avec leurs photos et le texte. Et ça sort ce texte absolument splendide avec les photos d'un très grand photographe, Walker Evans, on trouve, etc. Et ils essayent de dire qu'est-ce que l'humanité de ces gens-là. Et ils ne vont pas faire des analyses économiques, ils ne vont pas demander à un gars de venir sur le plateau de télé pour répéter ce qu'ils ont lu dans un rapport produit par je ne sais quelle officine. Il va se plonger dans cela, il va essayer de dire tous les deux, mais lui, la réalité humaine qu'il a vécue au jour le jour, dans l'aller-retour, dans les choses, dans les paysages. Par exemple, il y a un texte admirable sur la peur que arrive tout d'un coup l'orage sur un champ de blé et que tout soit détruit. Donc il regarde, je pense à tes peintures, il regarde ce paysage qui ne cesse de bouger, le passage des différents éléments dans stellaires, etc., ou la nuit, un passage sur la nuit, les étoiles. Donc le monde est un mouvement permanent. Je pense que ce qui nous a réunis dans ce livre, c'était surtout ça. Et ce type, c'était un critique de film. Et quand on demande à Charlie Chaplin, mais bon, alors, qu'est-ce qui a écrit des beaux trucs sur vous ? Ah ben il a dit à James Agee, tout ça, et John Huston a dit pareil, et tout ça. Et un jour il est interrogé, il est mort assez jeune d'une crise cardiaque, et on disait poser ça comme on pourrait se le poser dans un jeu ou bien après le repas. Il dit qu'est-ce que tu, si on te disait quel est ton héros, toi, qu'est-ce que qui tu es? Et James Agee, c'est pour ça que je parle de lui, va répondre d'une drôle de manière. Il va pas dire c'est Jean Moulin, il va pas dire je sais pas, c'est je ne sais qui. Napoléon, il dit, moi, ce serait l'orage. J'aimerais être qui ? Moi, j'aimerais être l'orage. Et alors, comme j'avais écrit à cette époque-là quelque chose d'à peu près similaire, évidemment, ça a retenu mon attention. Et qu'est-ce que ça veut dire vouloir être l'orage ? On en a les tableaux de Lee nous le dit. Qu'est-ce que c'est que cette réalité qui ne cesse de changer, trouée, plein soleil, on est trempé, les éclairs, etc. Alors, c'est peut-être pas l'eschatologie, c'est peut-être pas la fin, la naissance du monde, c'est peut-être aussi la fin du monde, parce que dans les œuvres de lui, les deux sont liés d'ailleurs. Est-ce que notre naissance n'est pas sans arrêt en confrontation durant notre vie à ce que nous savons, ce qui va nous arriver? Donc est-ce que c'est pas sans arrêt cette espèce de vibration, en fait? Parce que ce qu'il faut dire aussi, c'est, par exemple, moi quand j'ai dit d'accord, et que j'ai donc repris des poèmes que j'ai appris, Le poème Un chemin sous les nuées, ça dit ça. C'est-à-dire, on marche et il y a les nuées qui vont devenir sans arrêt quelque chose de différent, de l'orage à la trouée de soleil. Et au fond, la vie est faite de...
1: Oui, la vie et ce passage. Là où se dit le mouvement de la voix, c'est le retour. Hein. C'est-à-dire qu'en fait, la naissance du monde et sa fin, c'est la même chose, en fait. C'est exactement la même chose.
3: Le livre I Ching, le plus connu, attribué à Lao Tzu, c'est la Bible du mouvement. C'est
4: le mouvement. Le classique des transformations.
3: Oui, c'est ça. Ouais, le classique des transformations, ouais, c'est ça.
1: Oui, alors effectivement, le classique des transformations nous explique que nous sommes toujours entre deux états, en fait. Hein. Entre deux états, on peut être quand même tenté. Est-ce que la recherche de la matière, c'est pas un peu chez vous une tentative pour s'assurer quand même un petit peu?
3: La recherche de la matière, c'est une tentative pour m'assurer.
1: Est-ce que donner de plus de matière, oui, à travers le support, oui, mais aussi on voit apparaître des fils dans certaines de vos toiles, etc. Est-ce que c'est une manière de fixer un petit peu, de s'assurer un tout petit peu dans ce monde extrêmement passager? Oui.
3: Mais je pense que l'écriture, c'est d'ailleurs la plus grande tentative de fixer les choses qui constamment changent. Donc ça déjà, c'est et d'où aussi pour moi, on parlait de la peinture aussi, pour dans la série de livres qu'on va sortir, j'ai inséré bien sûr les calligraphies classiques chinoises, et c'est pour suggérer justement l'effort humain de retenir et d'arrêter et stabiliser, peut-être pour se rassurer, mais malheureusement le temps va finir par tout détruire.
1: Je suis bien d'accord, et d'ailleurs il y a une phrase dans votre poème qui m'a beaucoup touché, où vous dites il faut savoir disparaître. Tout le monde devrait savoir disparaître. Ben, c'est ce que nous allons faire. Nous allons disparaître. Ouais. Merci pour votre conversation. C'est très gentil.
2: Je rajoute qu'il faut renaître. Parce que c'est une phrase qui est « il faut savoir disparaître, mais il faut savoir renaître aussi ». Et donc, par exemple, dans les tableaux de Li, il faut se plonger dedans. Vous allez voir que si vous plongez dedans, à ce moment-là, ce que tu as dit tout à l'heure, l'espace est immense, alors que ce n'est pas si immense que ça. Et donc, voilà, c'est la vitalité des choses.
1: Merci.
0: On vient d'écouter Li Chevalier, artiste peintre et plasticienne, et Olivier Caplin, écrivain, commissaire d'exposition et critique d'art, interviewé par Olivier Horry. Rendez-vous jusqu'au 30 novembre à la galerie Métamorphose à Aubenas pour découvrir les œuvres de Li Chevalier et le livre Un chemin sous les nuées, poème d'Olivier Caplin, augmenté d'une œuvre originale de Li Chevalier. Voilà, c'est la fin de cette émission. Eux, ils sont toujours surprenants et originaux. Vos TEDx à 15h, vous les écouterez. Rappelez-vous, c'est tous les jours à 9h et 15h, donc le TEDx. À 17h, la rediffusion de cette onde curieuse. À 18h, Solidaire d'abord, la rediff également. Et à 21h, Losange, la deuxième de la nouvelle émission de DJ Steph, consacrée ce soir à Gérard Manset. Et non, Gérard Manset n'est pas mort, mais bien vivant. Demain, focus sur le Répartour, 5 journées dédiées à la réparation, l'entraide, l'autonomie, la transmission des savoirs, organisées par 6 associations du coin de mercredi à dimanche. On vous dit tout demain. Quant à vous, vous pouvez nous retrouver sur le site internet fréquence7.net. Bisous à vous tous, bisous Lucas, merci beaucoup Sylvain. À demain, ciao.

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2: Bonjour l'équipe de fréquence 7 et merci de nous offrir cet espace d'annonce. Je suis Katia Piquemal, biographe à Rosières, accompagnatrice de l'écrit. J'aide à rédiger, à structurer la pensée, à organiser les récits. J'organise un stage d'écriture autobiographique, quand le mot libère l'idée. 3 jours pour oser écrire, révéler un style, se faire plaisir. Ce sera les 17, 18 et 19 octobre à l'accueil à Ribes. Ça vous parle? Ça vous tente? Appelez-moi au 07 82 83 41 08 ou cherchez-moi sur Internet. Je me ferai un plaisir de vous renseigner. Au revoir.
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0: Bonjour à toutes et à tous, curieuses et curieux, fluides, mouvants, ondulants entre rêve et réalité. Bonjour et bienvenue, vous écoutez L'Onde Curieuse du lundi 12 octobre. Aujourd'hui, on longe les rivages de la poésie et du réel. Ni plus ni moins, oui, grandes ambitions dès le lundi. Et on n'oublie pas que le monde n'est que perpétuelle transformation. De bien grandes expressions, me direz-vous, mais qui reflètent assez fidèlement ce qui se passe politiquement, poétiquement et socialement, ici à Aubenas, comme dans les restes du vaste monde. D'abord, nous allons plonger dans le monde intérieur et les paysages de l'âme, grâce à deux invités exceptionnels, qu'Olivier Horry a pu interviewer dimanche 27 septembre, à l'occasion de l'inauguration de l'exposition D'un livre à l'autre, en résonance avec la Biennale d'art contemporain de Lyon, exposition et présentation de livres d'artistes qui se tenait et se tient toujours jusqu'au 30 novembre à la galerie Métamorphose à Aubenas avec les éditions du Bourdaric. Et pour l'occasion, Lee Chevalier, artiste, peintre, plasticienne, a réalisé une œuvre originale qui accompagne des poèmes inédits d'Olivier Caplin, qui est écrivain, commissaire d'exposition et critique d'art, ce qui donne Un chemin sous les nuées, un livre avec une œuvre originale éditée à 20 exemplaires. Pardon. L'exposition présente également d'autres œuvres de Lee Chevalier et de Philippe Cognier, qui lui a réalisé une œuvre pour un autre livre, Ragade, de Yannick Mercoirol. Dans cette conversation passionnante, vous l'entendrez, le Yiking, le classique des transformations, rencontre Pessoa et les peintres romantiques du 19e siècle, l'art traditionnel chinois. Tandis que l'ombre de l'auteur américain James Agee et son livre « Louons maintenant les grands hommes » plane dans notre réalité contemporaine, lui qui protestait contre la terrible réalité des années 30, à son époque aux États-Unis. Alors avant d'écouter cette discussion, nous donnerons également la parole à d'autres qui protestent, manifestent et grondent dans la rue, les lycéens bien sûr, mais aussi les aides à domicile en milieu rural de l'ADMR qui organise ce jeudi 15 octobre un rassemblement. Mais d'abord, le bonjour à celui qui joue avec la transparence de sa vitre et la lucidité du son. Bonjour.
1: Bonjour Sophie.
0: Lucidité, limpidité, que dis-je? Oui, mais la frontière entre poésie et réalité. Ah là là, blabla. Et Lucas, salut Lucas.
2: Salut.
0: Qui a préparé l'agenda. On commence justement la page d'actualité avec cet appel à rassemblement jeudi de la part des aides à domicile en milieu rural de l'ADMR. Nous sommes avec Stéphanie, Mireille et...
3: Moi, c'est Bruno Planchez, délégué syndical CGT, donc ici à l'ADMR. Alors, en fait, ce mouvement, il s'inscrit dans une dynamique qui a été initiée au départ par les salariés. C'est-à-dire que les syndicats n'ont rien à voir là-dedans au départ. Moi, je fais partie du CSE, je suis titulaire du CSE, et on s'est rendu compte, en discutant entre nous, les membres du CSE, que, c'est-à-dire les délégués du personnel, en fait, hein, pour ceux qui ne connaissent pas ce que c'est qu'un CSE, plein de salariés voulaient faire grève dans toutes les associations parce qu'ils n'en peuvent plus par rapport à l'inflation, au prix du carburant, on commence à travailler à perte. C'est cette initiative-là qui nous a amené à organiser cette journée de manifestation et de grève le 15 octobre, donc jeudi prochain. Et donc, il se tiendra au rond-point de Millet à Aubenas. Voilà. Moi, je tenais vraiment à dire ça en tant que délégué syndical, c'est-à-dire que c'est pas les syndicats qui ont organisé. Nous, on accompagne, et c'est vraiment un mouvement de fond. Et ce qui me fait penser un peu au mouvement des lycéens et ce qui se passe en ce moment, c'est-à-dire qu'il y a des mouvements de fond qui arrivent comme ça, spontanément, et ça révèle quand même quelque chose d'un pays qui laisse à l'abandon ses services publics et un peu toutes les personnes qui travaillent pour le bien commun. Quoi.
0: Justement,
3: voilà,
0: on va laisser. Merci Bruno. Justement, on va laisser la parole aux salariés, en l'occurrence Stéphanie, Mireille. Je ne sais pas qui veut prendre la parole.
4: Bonjour, moi c'est Stéphanie Louette, donc salariée à la DMR depuis un an et demi sur Aubenas. Et moi c'est Mireille Vincent, pareil, salariée à la DMR d'Aubenas. Voilà, donc nous, en fait, en parlant entre nous, on a décidé, c'est de chez nous que la grève a commencé à émerger, parce qu'on se rend compte qu'aujourd'hui, avec le prix du carburant et le fait qu'on prend notre voiture personnelle, on peut plus du tout subvenir aux besoins matériels de la maison après ça, parce qu'en fait, on travaille pour pouvoir travailler finalement. Donc, ben, on a réfléchi entre nous et donc on a décidé de faire grève le 15 pour revendiquer des droits et les droits à la dignité de notre travail.
0: Et concrètement, ça passe par quoi? Est-ce qu'il y a des points précis, notamment peut-être au niveau des salaires ou du revenu kilométrique?
4: Oui, alors on demande une revalorisation, bien sûr, du salaire à 15 euros net de l'heure. Une indemnité kilométrique à 1 euro 10 km, parce que là, sachant qu'on est à 0,45 centimes du kilomètre, c'est juste impossible à tenir avec la hausse du carburant, c'est dérisoire. Et la hausse des réparations, de l'entretien de la voiture, voilà, qu'il faut prendre en compte. On demande notamment que les temps de déplacement entre les bénéficiaires soient comptés en temps réel et remboursés en temps réel. Et que on puisse avoir une prime d'assiduité, en fait, une prime qui nous permettrait de compenser tous les changements de dernière minute sur nos plannings et, qui nous font être finalement en astreinte continuelle.
0: Vous êtes combien de salariés en Ardèche ?
4: On est 600.
0: 600 salariés de l'association, enfin de l'ADMR Ardèche. Est-ce que c'est un mouvement qui va être suivi ? Est-ce que vous savez un peu ?
4: Oui, en fait, du coup, avec les CSE, ça permet aussi de faire en sorte que chacun puisse faire la grève à moindre coût, j'ai envie de dire, puisqu'il y aura plusieurs rassemblements qui sont proposés à différents endroits stratégiques de l'Ardèche pour ceux qui ne peuvent pas se déplacer sur Aubenas.
0: D'accord, les plus proches, au plus proche de chez eux, justement, pour ne pas pâtir de la flambée des prix du carburant. Eh ben, merci beaucoup. On rappelle, donc, ce sera le 15 octobre au rond-point Millet à Aubenas.
4: Oui, de 10h à 15h.
0: De 10h à 15h. Merci beaucoup à vous.
1: Et en termes de mouvements sociaux, certains syndicats, et notamment la CGT, appellent au rassemblement ce mardi 13 octobre en soutien au mouvement lycéen. À 10h pour le rassemblement à l'Agora du Champ de Mars à Aubenas et 14h pour la manifestation. En ce qui concerne l'actualité culturelle, on commence avec un documentaire projeté au Navire à Aubenas ce mardi 13 octobre à 19h. À travers quatre pays, l'Inde, la Bolivie, la France et le Togo, le film intitulé « Femmes des terres » met en lumière le rôle central mais souvent invisibilisé des femmes dans l'agriculture. Il est suivi d'un échange avec des paysannes du réseau Frangine 07. C'est ce mardi 19h au cinéma Le Navire. Mardi aussi, du côté de Tuy, la maison de l'image continue sa tournée avec la projection de deux films dans la journée. Le dernier film de Bertrand Huskla, qui s'appelle « De la comédie française » et qui raconte les péripéties de la première représentation d'une jeune metteuse en scène, à 16h. Et à 20h30, en VO, « Fjord », le film de Christian Morjou, Palme d'or à Cannes, et qui traite d'éducation, culture au pluriel et choc des traditions. Enfin, à l'occasion d'Octobre Rose, le Centre social et culturel Au fil de l'eau se mobilise à travers plusieurs animations et activités pour soutenir cette cause qui nous concerne tous. Enfants, familles, adultes et seniors, tout le monde est le bienvenu. Rendez-vous au Centre social et culturel d'Aubenas pour un départ à 14h30. Mercredi 14 octobre, la Marche Rose contre le cancer. Pensez à vous munir d'une gourde et de chaussures adaptées à la marche.
0: Merci pour l'agenda, Lucas. Eh bien, ceux qui marchent, justement, dans le désert, ce sont les nomades. Et on écoute tout de suite Imran.

0: Maran, Deran, Noulin, issu de leur dernier album, Essam, sorti cette année. Imaran qui sera en concert samedi au Bourneau dans le cadre de l'événement Sables Émouvants. C'est l'heure de l'autopromo. Fréquence 7 proposera une journée spéciale vendredi autour des cultures nomades du désert avec de la musique tout au long de la journée. Et puis une table ronde en direct et en public de 15h à 17h au Bourneau avec tous les invités du festival, tous sauf Imaran. Voilà, des Sables Émouvants aux états mouvants, il n'y a qu'un pas que nous vous proposons de franchir. Allez, nous écoutons Lee Chevalier, artiste, peintre et plasticienne, et Olivier Caplin, écrivain, commissaire d'exposition et critique d'art, interviewé par Olivier Horry. Nous étions le dimanche 27 septembre lors de l'inauguration de l'exposition « D'un livre à l'autre » en résonance avec la Biennale d'art contemporain de Lyon, exposition et présentation de livres d'artistes qui se tiennent jusqu'au 30 novembre à la Galerie Métamorphose à Aubenas avec les éditions du Bourdaric.
1: Donc nous sommes là effectivement d'abord pour partager un livre qui comprend donc un poème d'Olivier Caplin, Un chemin sous les nuées, et puis donc Jean-Jacques l'a expliqué, des toiles à l'encre de Lee Chevalier, il y en aura une par livre. Donc ce livre est bien entendu une rencontre, je crois que la première question elle s'imposait un petit peu, et j'avais envie de vous la poser à vous, Olivier Caplin. Comment s'est passé, comment a eu lieu cette rencontre entre vous et Lee Chevalier?
2: C'est-à-dire que moi, j'écris à partir de la littérature. Alors, toute proportion gardée, ne croyez pas que j'ai cette prétention, mais vous avez des textes admirables de Jean Genet sur Giacometti, de Bonnefoy sur Giacometti et d'autres, Jacques Dupin, qui je crois est un Ardéchois, sur Calder, sur, etc., etc. C'était tous des écrivains, des poètes, des... Donc moi, j'écris à partir de cela. Et donc, quand je regarde une œuvre, il se passe quelque chose sur ce plan des connexions secrètes ou des capillaires ou des... Alors bien sûr, ça met en jeu la mémoire, ça met en jeu les écrivains, ça met en jeu des sensations qu'on peut ressentir. Alors pour Lee, en fait, dès que j'ai vu les... C'était de manière tout à fait on va dire conventionnelle. Lee était venu me voir au Palais de Tokyo avec une ou deux personnes et m'avait présenté son travail et donc ses créations. Et donc j'avais retenu ça. J'avais pas la possibilité d'exposer parce que c'était pas du tout les missions, l'esprit du Palais de Tokyo. Encore que si j'y étais resté plus longtemps, mais j'en ai eu assez vite. J'en avais fait le tour assez vite, donc je l'ai quitté. Et donc pour aller à la Fondation Mag, et donc je me souvenais, et je n'avais jamais oublié notre première rencontre. Après, j'ai eu l'occasion de revoir. Alors pourquoi? Ben parce que dans le travail de Lee Chevalier, il y a quelque chose qui me touche immédiatement. C'est pour ça que vous trouvez

0: le mot nuée, mais il pourrait y avoir le mot orage, il pourrait y avoir le mot lumière et ombre. Mais voyez, quand vous voyez les deux dessins, il faut bien sûr les voir pour ce qu'ils sont dans leur face à face avec le spectateur, mais il faut aussi rentrer à l'intérieur et tout d'un coup, vous avez ces clartés, ces espèces de presque de, on va dire, de coups de soleil, mais il y a des énormes orages noirs, nuages noirs qui sont au-dessus. Vous avez une vaporisation de la lumière, etc. Et puis on se dit, mais qu'est-ce qu'il y a en dessous exactement? Est-ce que c'est à gauche? Est-ce que c'est New York, ça? Est-ce que c'est une ville détruite? Est-ce que c'est les villes perdues dans... J'ai fait une exposition dans le désert de Mongolie où il reste encore des bouts de bâtiments comme ça. Et puis quand vous êtes de l'autre côté, vous dites, mais qu'est-ce que c'est que cette pluie de blanche lumineuse? Et en dessous, c'est tellement aquatique. Est-ce que c'est Venise? Est-ce que il y a là quelque chose comme un cataclysme ou bien tout simplement une pluie très très forte? Et évidemment, il y a aussi tout ce qu'on sait de l'histoire de l'art qui arrive dans la tête. Alors on ressent ça. Moi, j'ai ressenti ça et je me suis dit, mais c'est quelque chose qui me touche, que je connais. Alors comment le connais? Sans doute à travers des sensations personnelles, mais bien sûr on se dit, oui, c'est peut-être des peintres qui ont été des peintres de cette vaporisation de la couleur. Est-ce que c'est Turner, etc.? Mais pour moi, non, c'était tout de suite une connexion avec pas du tout un peintre grand maître de l'encre chinoise, parce que Li est à ce stade vraiment une artiste qui a la maîtrise de la technique de l'encre d'une manière extraordinaire. Et j'ai pensé à un peintre occidental du romantisme donc du 19e siècle allemand qui s'appelle Caspar David Friedrich. Et Caspar David Friedrich peignait des paysages. De temps en temps c'était un arbre, de temps en temps un nuage, de temps en temps un moine devant. Et très vite, les gens qui regardaient, d'abord dans un premier temps sa peinture, puis dans un deuxième temps il y a eu les surréalistes, ça, disaient, mais en fait il peint pas de paysage, qu'est-ce qu'il peint exactement? Et il y avait trop de choses. Il peint, certains ont tenté comme ça très simplement de dire, mais en fait il peint l'intérieur, il parle son âme intérieure, c'est-à-dire que bien sûr il voit quelque chose devant les yeux, il en tire quelque chose, mais tout d'un coup ça se tourne et ce qu'il voit c'est ce qui est l'intérieur. D'ailleurs lui-même l'a tout à fait dit, il a dit à un jeune peintre qui venait lui demander, mais maître, qu'est-ce qu'il faut faire pour être peintre? Il m'a dit, écoute, regarde ce que tu as devant toi, bien sûr, mais essaye surtout de te dire que il faut que tu fermes, c'est étrange pour un peintre, hein, il faut que tu fermes ton œil physique. Alors ça ne veut pas dire qu'il faut qu'il devienne aveugle, mais ça veut dire en tout cas qu'il ne se laisse pas prendre par, en tout cas pour des peintres comme cela, par cela, mais qu'il arrive à peindre le paysage mental, sensitif à l'intérieur. Et c'est ça qui m'a retenu tout de suite. J'ai su que, vous savez, quand on vit toute la journée avec l'art dans la tête, quand ça joue un rôle capital de sa propre vie, on vit avec ses compagnons, hein, ses camarades qui sont des grands artistes ou des artistes méconnus. Moi, je suis passionné par la jeune création. Parfois, je trouve qu'il y a des jeunes créateurs absolument magnifiques ou des créateurs que je ne connais pas, pas forcément jeunes. Là, je n'ai rien à voir à l'affaire. Et donc, à partir de cela, je savais que Li faisait partie de cela. Et puis un jour, j'ai reçu un coup de fil de Li qui m'a téléphoné. On m'a dit, je vais faire une exposition à Venise. Est-ce que vous seriez d'accord pour écrire un texte sur mon travail? Et c'était le premier texte. Puis après, nous avons rencontré Renaud. Et donc, comme Li savait que j'écrivais, déjà à Venise, on avait fait, à la Capezzaro, on avait fait, grâce à une amie, Michel Venaille, une journée de poésie. Parce que vous savez, il y a le Palazzo Grassi. Au sein du Palazzo Grassi, il y a un cercle de passionnés de littérature. Ce cercle s'appelle Circolo della Parole. Et tous les deux mois, ils traduisent des poèmes du monde entier. Ils font une petite rencontre d'une heure. Et donc, on avait déjà fait ça. Donc, quand la poésie est revenue sur le tapis, et que donc il y a eu la proposition de Renaud de faire un livre, Et ben tout de suite on a dit oui. Voilà.
1: Ça s'est fait donc assez naturellement. Et effectivement le texte quand on le lit c'est une quinzaine de pages. Ça c'est sur 15 pages. Le livre fait 16 pages. 15 pages. Les pages 7 et 8 sont occupées par la toile que Lee fait à chaque fois pour un livre. Donc le texte est effectivement très évocateur de l'art de Lee Chevalier. Et comme on a tous nos références, moi j'ai trouvé que l'art de Lee Chevalier, il était très proche aussi d'un autre grand poème qui est le Dao De Jing de Lao Tzu. Donc le classique du chemin et des vertus, je dirais, qui est de jolies pages de la métaphysique chinoise. Et c'est vrai que quand je regarde vos toiles, j'ai l'impression et ça va être assez proche de ce que disait Olivier Caplain, j'ai un peu l'impression d'assister à la naissance du monde, à la genèse même du monde, que décrit très bien Lao Tzu d'ailleurs. La mer des 10 000 êtres, ou bien l'origine du ciel et de la terre. Et on a l'impression que c'est ça qui est peint là. Et de la même manière, je me suis demandé si on assistait à l'origine du monde, ou au contraire à l'éveil d'une conscience au milieu du monde, et qui se disait « Ah mais je découvre le monde et cet éveil au monde ressemble finalement à la création même du monde. » Alors je voulais savoir si vous ressentiez quelque chose comme la présence d'une matrice en vous de laquelle allaient sortir un peu les formes. Je vais tenir.
2: Oui, ok. Alors parmi les peintres chinois, quand on apprend à peindre en Chine, on est guidé par une sorte de devise qui s'appelle Xie Yi Bu Xie Shi. Xie, c'est écrire, ou alors peindre. Yi, la pensée. Donc, ou décrivez une idée, mais vous décrivez pas le réel. Donc, en fait, le réel dans toute l'histoire de la peinture chinoise, c'est un prétexte pour porter, justement, pour extérioriser tout un monde, l'intérieur de peintre. Et dans ce sens-là, je suis tout à fait d'accord avec la perception de Olivier. Et j'ai vécu une vingtaine d'années en Chine, tout le reste en Occident. Mais je n'ai pas réussi à rompre complètement avec cette tradition de peinture de lettré. En Chine, les peintures, c'est pas. On n'avait pas des peintres professionnels comme ici. Il y a un marché d'art, un peintre professionnel qui fait que la peinture. On parle de peinture qui est très, très liée aux lettrés. Parce qu'un lettré en Chine, une personne qui peut se donner le nom lettré doit maîtriser la peinture, la musique, la poésie, donc l'écriture, et puis l'échec. Il y a aussi la peinture populaire en Chine. Donc moi, je fais partie de cette tradition de pratiquement de peinture de lettrés qui me rappelle énormément finalement à la peinture européenne du 19e siècle, le romantisme, parce qu'il y a une forme de romantisme dans l'art chinois. C'est une forme de romantisme qui a beaucoup de pudeur, mais il y a la même référence, pratiquement le même type de référence par rapport à la nature, cette connivence constante avec la nature. Et la peinture chinoise le plus dominant, l'expression le plus forte de cette tradition picturale, c'est la peinture du paysage. Mais en fait, c'est paysage de l'âme. On parle de paysage de l'âme et non pas paysage réel de ce qu'on produit. Alors, pour deux raisons. Numéro un, l'encre de Chine ne nous permet pas du tout de faire un travail de plusieurs dimensions dans la réalité, dans le détail des choses. Donc, l'encre, c'est très difficile. Et un portrait à l'huile, moi, j'ai reçu d'avoir une formation de peinture à l'huile à Florence, et c'est Alors, pour faire un peintre réaliste photographique, il suffit vraiment beaucoup travailler. Mais cette peinture reflète vraiment juste un objet de son extérieur. Alors que les peintres chinois, en fait, ils veulent capter ces idées, la ressentie du peintre en face de la nature, mais aussi, je dirais, dans mon cas, beaucoup plus par rapport à l'expérience de l'existence. Donc, dans ce sens-là, je suis parfaitement d'accord avec Olivier qu'il y a quelque chose qui ressemble beaucoup au romantisme 19e.
1: C'est-à-dire que d'une certaine manière, on va effacer la séparation entre la vie intérieure, le lyrisme, et puis la contemplation de la nature. C'est une seule et même chose de contempler la nature et de vivre sa vie intérieure. À partir de ce moment-là, donc, les formes qui apparaissent sont des formes à la fois de l'intériorité et du monde réel. On peut identifier des choses. Mais en même temps, ce sont des sens.
2: Surtout quand Olivier a dit qu'on ne voit pas qu'est-ce que c'est, donc il s'interroge devant des tableaux. Et c'est aussi une des caractéristiques de la peinture chinoise, c'est Da Xiang Wu Xing. Ça veut dire les grandes images n'ont pas de forme. Ça veut dire quoi? La grande image ne veut pas dire la dimension de la toile est grande. La grande image, c'est l'espace dans lequel le public rentre, et c'est l'espace imaginaire qui est grand. C'est-à-dire, si je fais un œuf, c'est un œuf. Si je peins une pomme, c'est une pomme. Mais si je peins c'est la limite entre l'abstraction et figuration, il y a quelque chose qui... Il y a un sentiment, il y a un vécu, il y a quelque chose qui, par exemple, qui me tourmente, qui transparaît dans les œuvres, mais sans que ce soit définitif, c'est flottant. Donc, dans un certain sens, la peinture de lettré est très liée à la poésie, parce que le langage poétique, c'est équivoque, c'est flou. Donc, ça laisse beaucoup, beaucoup d'imagination. Et dans ce sens-là, je suis toujours avec la tradition. Du fait que je commençais finalement la peinture dans les écoles florentines, donc j'en fais beaucoup d'apprentissage de reproduction des masters de la Renaissance. Hein. Ensuite, j'ai complété ma formation à Londres, dans le University of Art London, Central St. Martin's. Donc c'est une école extrêmement conceptuelle. Très connu pour... Et donc, les deux formations complétées me donnent assez de matière technique de tradition occidentale pour que je puisse tirer l'encre de Chine vers la façon d'exprimer plutôt occidentale. C'est-à-dire, j'ai abandonné le papier de riz pour travailler sur toile. Et j'ai introduit des textures. Vous voyez, sur les toiles, il y a des choses granulées, textures, tout en cherchant à garder la transparence. Parce que les peintres comme Pierre Soulages, c'est dans le noir, hein. Il y a la lumière qui reflète dans le noir, mais c'est l'empattement de l'acrylique, c'est l'épaisseur énorme. Donc ils travaillent avec la matière, alors que moi je ne peux pas, parce que la beauté de l'encre, c'est dans la transparence, c'est dans cette chose qui flotte. Qui est dans cette espèce de vaporisation de la matière. Donc je dois trouver, j'ai passé beaucoup de temps à chercher, à créer de la texture pour créer une distance par rapport à la peinture traditionnelle chinoise. Mais en même temps, on voit la texture, mais on doit aussi apercevoir cet espace très, très léger, très, très fluide, très liquide finalement.
1: L'espace intérieur est très liquide, il est immatériel, mais l'espace extérieur...
2: Les sensations, bien sûr, ça change tout le temps, hein, dans une journée. Le matin, quand on se lève, il ne faut pas trop réfléchir sur la vie, hein, parce que parfois on la trouve merveilleuse. Quand on s'engage beaucoup dans la vie, parfois on trouve qu'il n'y a absolument aucun sens. Cette traversée de l'existence est totalement ridicule. On peut être là, on peut ne pas être là, l'univers s'en fout de toute façon. façon. Et bon, non, l'esprit, il est les idées, et même les philosophies contemporaines, même détruit l'idée de jeu de permanence. Le jeu, ce n'est même plus un concept absolu. On a parlé d'absolu tout à l'heure, donc parce qu'on est constamment en train de changer, constamment les sensations. Surtout, je pense que peut-être les personnes qui sont plus rationnelles, ils arrivent à voir la structure derrière les phénomènes, les philosophes, hein, alors que l'artiste est plus aux prises avec les sensations qui bougent, qui changent.
1: C'est à cause de la trop grande fluidité du sujet que Fernando Pessoa a pris plusieurs personnalités comme écrivain. Il a été Alberto Cairo, il a été Alvaro Campo, il a été Ricardo Reis. C'est pour pouvoir être à plusieurs origines à la fois de la parole et des signes.
0: Oui, alors Fernando Pessoa, pour ceux qui ne connaissent pas, donc c'est un poète portugais dont le livre le plus connu a été traduit, contre-traduit, enfin comme on veut, il y a eu des débats, qui s'appelle Le Livre de l'Intranquillité. C'est-à-dire Gérard Garrousse, ce grand peintre avec qui j'ai travaillé, a écrit un livre en hommage, en se souvenir, il parlait de lui, l'intranquille. Donc en fait, je ne sais pas si c'est uniquement par rapport à la fluidité, mais être intranquille, c'est être sans arrêt suspendu aux aguets, ambivalent, équivoque, laisser toujours la possibilité d'un autre sens que le sens sur lequel tout le monde se met d'accord. C'est-à-dire, bon, voilà, ça c'est un micro, tout le monde est d'accord, hein. Il y a un lexique, les choses comme ça. À partir du moment où commence à parler le rapport que vous avez au micro, c'est ce que vous avez dans la tête pendant que je suis en train de vous parler avec les personnes qui sont en face de nous, etc., il y a ce qu'on appelle non plus la réalité, ceci est un micro, le nominalisme, mais on a le réel, c'est-à-dire quelque chose qui n'arrête pas de bouger entre ce que est là devant nous, ce qui est à l'intérieur de nous, et on passe comme ça d'un espace à l'autre. Alors, vous parlez, en fait, Fernando Pessoa, comme d'autres ont fait, mais lui, évidemment, c'est très connu, a inventé d'autres personnages que lui. Alors, c'est sans doute ce principe de fluidité, mais c'est aussi que vous ressentez tous. Hein. Je est un autre, enfin bon, Arthur Rimbaud. Ouais. Mais en même temps, je pense que Fernando Pessoa voulait incarner des manières de voir le monde. Vous avez cité Alberto Cairo, le berger, en fait. Et Alberto Cairo, c'était justement, il est lié à la peinture, parce que parmi les personnages, il y avait un personnage qui était le poète de la raison, de la rationalité, etc. Alberto Cairo, c'était celui qui comprenait le monde et pensait le monde parce qu'il se servait de la vue extérieure et la vue intérieure, etc. Donc c'est cet homme dont la connaissance s'ancrait dans la vue intérieure et la vue extérieure. Alors je pense que cette histoire de, on peut dire le flux ou la fluidité ou le mouvement, hein, parce que on va pas parler de la physique quantique, mais qui nous explique que le monde c'est essentiellement le mouvement. Mais je penserai à un autre écrivain que vous connaissez peut-être, il est beaucoup moins connu en Europe, d'Alberto Cairo, et il s'appelle James Agee. Si vous ne l'avez pas lu, courez vite acheter son livre qui reprend un texte biblique, « Louons maintenant les grands hommes ». C'est un texte absolument splendide. Nous sommes à l'époque de Franklin Roosevelt, de Roosevelt, pas de Franklin, il dit faut qu'on sache qui on est, nos territoires, la campagne, la mer, etc. Je vais envoyer un écrivain et un photographe ensemble, et ils vont revenir avec leurs photos et le texte. Et ça sort ce texte absolument splendide avec les photos d'un très grand photographe, Walker Evans, on trouve, etc. Et ils essayent de dire qu'est-ce que l'humanité de ces gens-là. Et ils ne vont pas faire des analyses économiques, ils ne vont pas demander à un gars de venir sur le plateau de télé pour répéter ce qu'ils ont lu dans un rapport produit par je ne sais quelle officine. Il va se plonger dans cela, il va essayer de dire tous les deux, mais lui, la réalité humaine qu'il a vécue au jour le jour, dans l'aller-retour, dans les choses, dans les paysages. Par exemple, il y a un texte admirable sur la peur que arrive tout d'un coup l'orage sur un champ de blé et que tout soit détruit. Donc il regarde, je pense à tes peintures, il regarde ce paysage qui ne cesse de bouger, le passage des différents éléments dans stellaires, etc., ou la nuit, un passage sur la nuit, les étoiles. Donc le monde est un mouvement permanent. Je pense que ce qui nous a réunis dans ce livre, c'était surtout ça. Et ce type, c'était un critique de film. Et quand on demande à Charlie Chaplin, mais bon, alors, qu'est-ce qui a écrit des beaux trucs sur vous ? Ah ben il a dit à James Agee, tout ça, et John Huston a dit pareil, et tout ça. Et un jour, il est interrogé, il est mort assez jeune, d'une crise cardiaque, et on disait, poser ça comme on pourrait se le poser dans un jeu ou bien après le repas. Il dit, si on te disait quel est ton héros, toi, Et James Agee, c'est pour ça que je parle de lui, va répondre d'une drôle de manière. Il va pas dire c'est Jean Moulin, il va pas dire je sais pas, c'est je ne sais qui. Napoléon, il dit, moi, ce serait l'orage. J'aimerais être qui ? Moi, j'aimerais être l'orage. Et alors, comme j'avais écrit à cette époque-là quelque chose d'à peu près similaire, évidemment, ça a retenu mon attention. Et qu'est-ce que ça veut dire, vouloir être l'orage ? On en a les tableaux de Lee nous le dit. Qu'est-ce que c'est que cette réalité qui ne cesse de changer ? Trouée, plein soleil, on est trempé, les éclairs, etc. Alors, c'est peut-être pas l'eschatologie, c'est peut-être pas la naissance du monde, c'est peut-être aussi la fin du monde, parce que dans les œuvres de Lee, les deux sont liés d'ailleurs. Est-ce que notre naissance n'est pas sans arrêt en confrontation durant notre vie à ce que nous savons, ce qui va nous arriver ? Donc est-ce que c'est pas sans arrêt cette espèce de vibration, en fait ? Parce que ce qu'il faut dire aussi, c'est, par exemple, moi, quand j'ai dit d'accord, et que j'ai donc repris des poèmes que j'ai repris, Le poème Un chemin sous les nuées, ça dit ça, c'est-à-dire on marche et il y a les nuées qui vont devenir sans arrêt quelque chose de différent, de l'orage à la trouée de soleil, et au fond la vie est faite de...
1: Oui, la vie et ce passage là où se dit le mouvement de la voix, c'est le retour, hein. C'est-à-dire qu'en fait la naissance du monde et sa fin, c'est la même chose, en fait, c'est exactement la même chose.
2: Le livre Yi Jing, le plus connu, attribué à Lao Tzu, c'est la Bible du mouvement. C'est vraiment, c'est le mouvement.
3: Le classique des transformations.
2: Ouais, c'est ça, ouais, le classique des transformations, ouais, c'est ça.
1: Oui, alors effectivement, le classique des transformations nous explique que nous sommes toujours entre deux états, en fait. Hein. Entre deux états, on peut être quand même tenté. Est-ce que la recherche de la matière, c'est pas un peu chez vous une tentative pour s'assurer quand même un petit peu ?
2: La recherche de la matière, c'est une tentative pour m'assurer.
1: Est-ce que donner de plus de matière, oui, à travers le support, oui, mais aussi on voit apparaître des fils dans certaines de vos toiles, etc. Est-ce que c'est une manière de fixer un petit peu, de s'assurer un tout petit peu dans ce monde extrêmement passager, oui.
2: Mais je pense que l'écriture, c'est d'ailleurs la plus grande tentative de fixer les choses qui constamment changent. Donc ça déjà, c'est et d'où aussi pour moi, on parlait de la peinture aussi, pour dans la série de livres qu'on va sortir, j'ai inséré bien sûr les calligraphies classiques chinoises, et c'est pour suggérer justement l'effort humain de retenir et d'arrêter et stabiliser. Peut-être pour ça rassurer, mais malheureusement le temps va finir par tout détruire.
1: Je suis bien d'accord, et d'ailleurs il y a une phrase dans votre poème qui m'a beaucoup touché, où vous dites il faut savoir disparaître, tout le monde devrait savoir disparaître. Mais c'est ce que nous allons faire, nous allons disparaître. Ouais. Merci pour votre conversation, c'est très gentil.
0: Je rajoute qu'il faut renaître. Parce que c'est une phrase qui est « il faut savoir disparaître, mais il faut savoir renaître aussi ». Et donc, par exemple, dans les tableaux de Lee, il faut se plonger dedans. Vous allez voir que si vous plongez dedans, à ce moment-là, ce que tu as dit tout à l'heure, l'espace est immense, alors que ce n'est pas si immense que ça. Et donc, voilà, c'est la vitalité des choses.
3: Merci.
4: On vient d'écouter Lee Chevalier, artiste peintre et plasticienne, et Olivier Caplin, écrivain, commissaire d'exposition et critique d'art, interviewé par Olivier Horry. Rendez-vous jusqu'au 30 novembre à la galerie Métamorphose à Aubenas pour découvrir les œuvres de Lee Chevalier et le livre « Un chemin sous les nuées », poème d'Olivier Caplin, augmenté d'une œuvre originale de Lee Chevalier. Voilà, c'est la fin de cette émission. Eux, ils sont toujours surprenants et originaux. Vos TEDx à 15h, vous les écouterez. Rappelez-vous, c'est tous les jours à 9h et 15h, donc le TEDx. À 17h, la rediffusion de cette onde curieuse. À 18h, Solidaire d'abord, la rediff également. Et à 21h, Losange, la deuxième d'une émission, de la nouvelle émission de Digistef, consacrée ce soir à Gérard Manset. 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Demain, focus sur le Répartour, 5 journées dédiées à la réparation, l'entraide, l'autonomie, la transmission des savoirs, organisées par 6 associations du coin de mercredi à dimanche. On vous dit tout demain. Quant à vous, vous pouvez nous retrouver sur le site internet fréquence7.net. Bisous à vous tous, bisous Lucas, merci beaucoup Sylvain. À demain, ciao.

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0: Bonjour.
1: Bonjour.
2: Bonjour.
0: Alors, c'est Solidaires d'abord. Et aujourd'hui, on se pose une question stratégique qui nous bouleverse tous, là, autour de cette table. C'est, mais où est passé le dialogue dans cette société? Alors, à tel point qu'on a créé une association qui s'appelle Débat, dans laquelle on essaye de trouver des réponses à comment proposer des vrais sujets dont tout le monde puisse s'emparer et discuter et participer au débat. Richard, tu veux bien nous dire ce que c'est Débat ?
3: Donc, Débat se définit comme une association apartisane, mais résolument politique. Nous sommes un collectif rassemblant de manière pluraliste des citoyennes, des citoyens, des habitants, des habitantes, avec l'ambition d'œuvrer à un projet de progrès culturel, démocratique, écologique et social sur notre territoire. Nous entendons notamment interpeller les collectivités locales sur ces dossiers, sur des dossiers que nous jugeons importants.
0: Edwige ?
4: Alors, nous souhaitons rassembler des citoyennes et citoyens et habitants des bassins de vie de l'Ardèche du Sud dans une démarche de réflexion globale pour l'avenir de leur commune. Les informer de la vie de leur cité, qu'elle soit politique, économique, culturelle ou sportive. Participer à la cohésion et au lien social, au rayonnement culturel et agir pour protéger et améliorer l'environnement. Organiser, participer à des manifestations culturelles, sportives, de loisirs, ainsi qu'à toute autre action pouvant se rattacher à la valorisation du territoire et de sa population.
0: Marie-Thérèse ?
5: Nous avons constitué des groupes de travail sur la sécurité sociale, de l'alimentation et la santé, l'eau et l'énergie, l'éducation populaire et la culture, la participation citoyenne et la démocratie active.
0: Bon, alors, après ces centres d'intérêt que tu viens de citer, Marie-Thérèse, on vous propose de venir nous rencontrer et participer aux assemblées générales mensuelles qui ont lieu au Centre culturel du Palabre à Aubenas. La prochaine sera le 5 novembre à 18h45. Voilà. Et donc, le contact mail que vous pouvez avoir, c'est, alors je le dis comme ça, débat Ardèche, alors débat au pluriel, hein, débat D-E-B-A-T-S, Ardèche, @gmail.com.
6: Et moi, c'est Julien, je n'ai pas été là au début, à la formation de cette assoce. Comme initiative personnelle complémentaire aux réunions périodiques des débats au Palabre, il faut le mentionner, le 5 novembre, c'est au Palabre. Je ferai des permanences qui permettent aux gens d'échanger chaque midi à l'Agora à Aubenas. Et mon but, ce serait de mettre l'humain au centre. Et non pas le monde mécanique et de refysicaliser le débat pour faciliter le passage aux actes concrets, surtout en tenant bien en compte ce que nous avons expérimenté cet été avec le canicule.
0: Alors, ce qui est très concret en ce moment, c'est les lycéens qui sont en lutte. Et on a une petite bande-son à vous proposer, les lycéens à Astier, vendredi.
7: Et bien, en fait, on revendique déjà pour nous le lycée qui est dans un état assez déplorable, donc avec de l'amiante, des murs qui vacillent, des grosses fissures partout, des toilettes dans un état limite, donc niveau hygiène. C'est pas fou.
8: La moisissure au plafond. Voilà. Quand de l'eau tombe, quand il pleut, on a souvent des grosses fils qui arrivent et tout.
9: De l'eau qui coule dans les salles, des fois aussi.
8: Exactement.
9: De l'eau qui coule dans les salles. On a également on a une fissure où on voit de la laine de verre et qu'on pourrait respirer à tout.
7: Il y a des trous qui sont qui donnent dehors dans le lycée, donc une salle qui donne dehors. Il y a pas de. C'est une passoire thermique.
9: Super chaud en été, ultra froid en hiver.
7: Voilà.
9: On suppose vraiment qu'on rentre dans certaines salles. C'est
7: même hier où il faisait pas trop chaud, on avait chaud dans les salles parce que c'est juste le soleil qui tape, ça surchauffe. Il y a aussi les profs qu'il n'y en a pas assez.
8: On n'a pas souvent de profs remplacés.
7: En fait, moi, par exemple, l'année dernière, j'avais ma classe, on avait minimum un prof absent par semaine, pas remplacé. Donc, ça veut dire qu'on loupait minimum une heure de cours.
9: Cette année, on n'a pas eu de prof d'SVT. Jusqu'à là, il vient d'arriver. Donc, ça fait un mois qu'on n'a pas de prof d'SVT.
7: Et c'est un
9: remplaçant. Que ce soit nous ou les classes avant, les secondes ou les premières aussi.
8: Même les personnels d'éducation sont en manque. Ils sont souvent sous effectif. Ils n'ont jamais personne pour remplacer. Nous, on le ressent beaucoup, les élèves. Hein, c'est-à-dire qu'on a des dispositions en moins. Par exemple, la vie scolaire n'est pas tout le temps ouverte. Du coup, c'est compliqué pour pouvoir juste faire de la cellule ou quoi. C'est toujours d'avoir des personnels en moins.
7: Voilà, il y a aussi
8: le problème d'emploi du temps.
7: Voilà, problème d'emploi du temps, donc en fait...
9: Emploi du temps surchargé ou absolument mal réparti. J'ai un jeudi où j'ai qu'une demi-heure pour manger avec 9 heures de cours dans la journée.
7: Et une demi-heure pour manger, ça nous fait rater du coup. On peut pas manger en une demi-heure le temps qu'on fasse la queue. Voilà,
8: c'est assez compliqué.
2: Bah du coup, nous aujourd'hui, on manifeste parce qu'on a un lycée qui est dans un état déplorable. On a des fissures dans les murs, des profs absents. On a des horaires pas possibles, surtout pour ceux qui sont en art. Et on aimerait dénoncer tout ça. On pense aussi aux banlieues, notamment, qui ont un manque de professeurs, une augmentation de la violence. Nous ici, on va en Ardèche, on a de la chance, on a le droit de s'exprimer sans risquer trop de réprimande de la police. Par contre, dans certaines banlieues, il y a des gens qui sont blessés. Et du coup, aujourd'hui, nous, on veut crier et faire porter nos voix pour essayer de donner de l'image à ceux qui n'en ont pas et qui n'en ont pas la chance.
8: Merci
2: à vous.
10: On est là pour soutenir tous les gens qui sont trop nombreux dans les classes de 40, les classes de 36. C'est pas possible. Les professeurs, ils ne peuvent pas s'occuper d'autant d'élèves en une fois. S'il vous plaît, restez avec nous. Aidez-nous à montrer qu'on peut faire entendre notre voix dans la légalité. Ici, on ne peut pas faire cramer des trucs. On ne peut pas faire exploser des poubelles. On est là pour se faire entendre dans la légalité.
0: Voilà, alors qu'est-ce que tu voulais dire, Marie-Thérèse, là-dessus ?
5: Que je soutiens entièrement ce mouvement. Je suis de moi-même non-violente, mais je comprends que ça dégénère, puisqu'on ne les écoute pas. Donc c'est vrai que de brûler des poubelles, ça se fait voir. Que les forces de l'ordre répondent souvent de façon agressive à des jeunes qui sont dans la rue. Donc je dis bravo à vous et continuez les lycéens.
0: Alors Julien, tu avais plein de choses à dire là-dessus, hein.
6: Bah oui, j'ai capté dans ce son qu'on vient d'écouter, 36 degrés, c'est pas possible. Mais ce n'est pas possible. C'est même, d'après ce que je comprends, contre la loi de faire subir de telles choses à des gens. Et l'amiante. Donc il y a des jeunes qui sont dans des endroits où il y a l'amiante. Et ça va forcément donner des suites quand ils sont plus vieux. Et tout ça, ça ressemble à un genre de négligence, abandon collectif. Bien sûr que les gens sont en colère. C'est une évidence. Et nous avons tous expérimenté l'incapacité de passer à l'acte pour nous protéger de ces choses cet été. Donc, il faut vraiment prendre nos vies en main.
0: Merci. Alors, ouais, moi, je voulais dire un truc que nous a dit un jeune de Gimont. Il nous a dit, mais en fait, il y a trois groupes, même peut-être quatre en présence. Il y a les lycéens qui sont en train de réclamer des choses que l'on n'entend pas parce qu'il y a de la violence, et en tout cas, c'est ce qui est mis en avant par les médias. Donc, on s'embrouille complètement le message qu'ils veulent essayer de passer. Il y a des jeunes de quartier qui, eux, veulent se faire entendre aussi, veulent exister, parce que, bon, ben, voilà, très souvent, ils n'ont pas la parole, donc ils veulent peut-être lancer des pétards, voilà, faire des feux d'artifice, voilà, bon. Et les jeunes de Gimont nous disaient, mais il y a aussi des fachos qui sont là. Les fachos, ils viennent allumer les poubelles. C'est eux qui viennent allumer les poubelles. C'est eux qui foutent le feu. Et donc, après, on dit, c'est les lycéens, vous avez vu, etc. Non, non. En fait, les fachos, ils ont un plan. C'est faire échouer, capoter le fait que les lycéens demandent quelque chose, quoi. Et puis, il y a même un quatrième groupe, parce que, en fait, pas chez nous, parce que ils sont pas assez nombreux, peut-être, mais il y a des gens de la BAC qui se déguisent et qui viennent attiser le feu. Moi, ce que j'ai vu à Astier vendredi matin, c'est quand même des policiers qui étaient là, qui marchaient jambes écartées, très, très, c'est moi que v'là, et t'as intérêt à te pousser. Hein. Et donc, les jeunes, ils avaient bien compris qu'il fallait se pousser, hein, parce que sinon, ça serait vite parti en quenouille, tout ça. qu'est-ce que tu voulais dire, Richard, de plus construit peut-être que ce que je dis?
3: Non, mais moi je pense que ces témoignages sont très intéressants, ils sont assez édifiants et révélateurs en fait des revendications qui sont portées par ce mouvement d'ampleur, hein. Il faut quand même le saluer, ça fait quand même très longtemps qu'on n'a pas connu un mouvement lycéen aussi important et avec des revendications quand même très très pertinentes et totalement justifiées. Bon, il faut savoir que notamment par exemple sur les questions de d'entretien des locaux, donc c'est de la compétence de la région, donc nous avons donc un dirigeant politique

0: confrontés à des conditions d'enseignement extrêmement difficiles. Et là, il y a effectivement eu des choix politiques qui ont été faits dans notre région et dans d'autres. Hein. Et je rappelle quand même que les lycées, c'est le deuxième poste budgétaire de la région. Hein. Et donc, effectivement, il y a beaucoup à dire quand je vois qu'il y a des problèmes d'amiante, de la laine de verre. Enfin, encore une fois, les témoignages sont tout à fait parlants. Je n'ai rien à ajouter.
1: Ah, si tu voulais parler du climat, parce que ça s'ouvre effectivement au fait qu'on se retrouve dans une situation climatique un peu spéciale quand même.
0: Oui. C'était parler du climat, effectivement. Bon, il y a eu une mobilisation, donc il y a une semaine, donc le 26 septembre, donc une journée nationale. Et effectivement, on s'aperçoit que les COP se suivent et se ressemblent. Hein, la prochaine va avoir lieu à Antalya, donc au mois de novembre, donc en Turquie. Ça va être la 31e. On s'aperçoit que ça fait 30 ans qu'on ne fait rien. Ça fait plus de 50 ans qu'on ne fait rien suite au rapport du Club de Rome qui avait quand même dénoncé les risques de réchauffement climatique. Les gouvernants, les dirigeants du monde, parce que c'est à tous les échelons, hein, je crois qu'il y a des responsabilités, ne font absolument rien. Ils regardent ailleurs, alors qu'il y a un réchauffement climatique qui va avoir des conséquences incommensurables. Et on mesure, effectivement, là, au niveau des lycées, enfin des établissements scolaires, parce que les écoles primaires, maternelles, c'est pareil. Mmh. Et puis des habitants, on a supporté des conditions de logement, de vie très très difficile pendant cet été, et il y a des responsabilités, il faut le dire.
1: Il y a eu cette grêle terrible, oui. Sur Aubenas, hein, quand même, enfin pas que Aubenas, hein. Toute une zone, hein, qui a quand même a été traversée, hein. Bon, en ce moment les ouvriers sont sur mon toit, moi, en ce moment, pour bon, ça fait 3 mois que j'ai pas de toit. Alors c'est Julien, qu'est-ce que tu veux nous dire?
2: On est là un peu dans le cadre de débat, donc je voudrais prendre un peu le contre-pied de Richard et dire que lorsqu'on a des décisions budgétaires à prendre, il faut trancher entre plusieurs choses qui sont urgentes. Et ce que moi je vois, c'est qu'on est toujours dans une rhétorique de parler argent. Et entre rénover les bâtiments de l'école et mettre des portiques, je dirais ni l'un ni l'autre. Et plutôt penser à créer des cadres d'études beaucoup plus actives, c'est-à-dire des gens qui sortent de l'école et ne restent pas dans la salle de classe surchauffée, qui sont en rapport avec la nature et le social autour d'eux. Et tout ça, ça veut dire moins de temps passé dans des bâtiments qui sont passés de date. C'est une évidence que toutes les structures actuelles ne sont pas au niveau du climat actuel. Donc soyons beaucoup plus audacieux dans nos décisions budgétaires. N'essayons pas de penser à investir de nouveau dans des... Par exemple, juste pour faire venir un plombier ou un électricien pour faire quelque chose, il trimballe sa voiture et tout son équipement. Et finalement, ce qui aurait coûté presque rien coûte un bras. Pourquoi ne pas penser à faire que les gens prennent un peu en main leur propre destin au niveau local et qu'ensuite ils soient remboursés pour les travaux d'urgence nécessaires. Et faire des choses comme si on était dans des actes physiques qui tiennent en compte l'humain plutôt que jeter de l'huile sur le feu en essayant de maintenir une infrastructure mécanique qui n'est plus faisable.
1: Oui, mais je sais pas, moi, des travaux de plomberie, par exemple, tu vois, c'est pas donné à tout le monde. Je sais pas, c'est quand même spécial, c'est quand même très spécifique. Il y a des choses, oui, mais il y a des choses, bon, peut-être on peut s'organiser avec le voisin, mais comment ? Oui. Richard, sur la COP31, il me semble que tu n'as pas dit tout à fait, tu as parlé aussi du type d'habitat tout à l'heure quand on préparait, sur le fait qu'on n'a pas suffisamment anticipé.

0: Le monde, la société productiviste basée sur le consumérisme a fait que le productivisme a des conséquences extrêmement importantes donc à différents niveaux. Et donc évidemment, il faut remédier donc à ces problèmes. Mais c'est pas simplement remédier, il faut changer. Fondamentalement, le modèle de société, le modèle de société.
1: Je t'entends. Marie-Thérèse voulait dire quelque chose tout à l'heure, mais je ne sais pas si elle va vouloir le dire maintenant.
2: Non, mais ça y est, je sais.
3: Michel.
1: Oui.
3: Moi, si c'est pour parler du climat, moi, ce que j'aimerais dire déjà, c'est qu'il faut qu'on arrête de couper des arbres. On peut couper des arbres quand il faut couper des arbres, mais pas pour faire des autoroutes, qu'on arrête de faire des autoroutes comme l'A 412 en Savoie, où ils ont tout massacré, ils sont en train de tout massacrer, enfin je crois qu'ils ont fini là. Et voilà, les arbres en fait, c'est notre bouée de secours là qu'on est en train de détruire, donc il faut au moins préserver maintenant ça. Enfin, c'est une petite action, mais qui est politique. On peut essayer de défendre les arbres, mais s'il y a des CRS qui nous empêchent de les défendre, c'est compliqué.
1: Là encore, le dialogue n'est pas là, hein, parce que tous ces grands chantiers qui sont passés, la 69, etc. Julien, est-ce que...
4: Oui, c'est là qu'on peut relier les différents sujets dont on parle, parce que j'ai noté que, en fait, tout ça... ces actions temporaires qui durent une semaine, deux semaines, parfois un peu plus. On voit bien le calcul politique cynique là-dessus. C'est qu'on va faire semblant de donner la voix des gens de manière libre, puis on va inventer ou en argent provocateur faire qu'il paraît y avoir des violences. Ensuite, on va parler que des violences, comme si on était instruit par le gouvernement, et on va ensuite réprimer le mouvement. Et donc, en fait, parce que les gens n'ont pas pensé au long terme, et c'est pareil pour les arbres dont tu as parlé, Edwige, et en fait, de plus en plus, il y a un passage en force des autorités, et peu importe si c'est légal. Après coup, on va le justifier, ou ça va être le préfet qui dit qu'il a décidé que. Et on a vu ça à maintes reprises maintenant avec des oppositions. Il faut que la société civile s'éveille, se construit et se défend à ce moment-là. Et il n'est pas vrai que tout va descendant de nos élus. Nos élus, ce qui compte pour eux, c'est ceux qui votent. Et ceux qui votent, c'est pas moi, parce que je suis pas citoyen, mais c'est nous comme collectif.
1: Mais ceci dit, la société marche un peu en avant, puis un petit peu en arrière. Il y a deux pas en avant, deux pas en arrière, ouais, par rapport à ça, parce que si tu veux, le moment dans lequel on se trouve là avec la Macronie, je trouve que c'est quand même un moment particulièrement sidérant sur la violence prévue qui s'inscrit dans les mouvements qu'il y a, parce que ce qui s'est passé par rapport aux gilets jaunes, mais par rapport aux jeunes aussi, hein, parce que ça fait plusieurs fois qu'ils se révoltent.
4: Qui
1: se font taper dessus.
4: Ça a commencé avant, parce que j'étais présent. C'était la ZAD de Notre-Dame-des-Landes où ils ont décidé de passer au flashball et tout le reste. Et Macron était ministre. Donc, il ne faut pas juste stigmatiser un bord ou l'autre. Il y avait une décision très claire et nette. On va le donner un peu de ça, quoi.
1: En tout cas, à chaque fois, ce gouvernement nous parle du dialogue. Il faut arrêter la violence, il faut dialoguer, etc. Et la violence d'État est absolument innommable en ce moment, je trouve. Parce que là, ils ont atteint un degré, bon, sur les retraites, par exemple, sur le fait qu'on bousille la main d'un jeune, on bousille un pied, on bousille un œil. Et bon, après, on te parle de dialogue, quoi. C'est insensé. Et ça s'est passé aussi sur cette convention citoyenne soi-disant qui allait permettre un dialogue, comme le grand débat que nous a annoncé Macron. Enfin voilà, c'est scandaleux. On est complètement privé justement du dialogue.
4: Et donc contre les arbres,
1: c'est violent. Aussi. Et tu voulais nous parler un petit peu de non-violence.
3: Moi, je voulais revenir sur les méthodes de lutte non-violentes. La non-violence, ce n'est pas une absence de lutte. Non. Alors que la violence, ça exprime le contraire. Donc il faut exercer une contrainte suffisamment forte pour obliger l'État, tout en refusant de lui opposer sa propre violence. Et c'est ce que ça nous amène à la discipline du combat collectif. Il faut maintenir un blocage malgré la pression. Continuer à agir lorsque la colère pousserait à frapper. L'adversaire n'aura pas l'avantage. Le piège de la violence, c'est qu'on ne parle plus des enseignants absents, des bâtiments en mauvais état, des classes surchargées, des moyens manquants, des incendies. Ce qui est important, c'est de revenir à l'objet de la colère, c'est-à-dire pourquoi, qu'est-ce qui manifeste la colère, qu'est-ce qui fait descendre les lycéens dans la rue. Et surtout, rester non-violent pour garder la force.
1: Oui, très bien. Marie-Thérèse.
2: Moi, je suis d'accord avec toi, sauf que la violence, elle est lancée par des gens de force de l'ordre qui tabassent des lycéens qui ont envie de se défendre. Donc des fois, pour moi, la violence est devenue de l'autodéfense. C'est pourtant, moi, j'aime pas la violence, mais tu peux pas faire autrement. Là.
1: Mais si on te marche un peu trop sur les pieds, il y a un moment, c'est embêtant quand même.
2: Hein. Je tends pas l'autre joue.
1: D'accord. Alors, il fallait quand même que je vous parle aussi du fait que l'ADMR, en fait, il y a des plein de gens qui sont en lutte du mouvement d'aide à domicile de l'ADMR. Il y a un mouvement des aides à domicile de l'ADMR. Je vais y arriver, excusez-moi, qui sont en grève départementale. Et donc il y a un rassemblement qui est prévu au rond-point de Millet le 8 octobre de 11h à 15h. Donc ce rassemblement pour être visible, parce que on nous dit il faut du dialogue, mais en fait il n'y a que dans des opérations où on manifeste vraiment fortement qu'on peut un peu se faire entendre et amener le dialogue, mais le dialogue en face ils veulent pas nous l'accorder, hein. On voit bien avec ces lycéens ce qui se passe. Richard, t'as des mots encore à dire.
0: Et comment faire face aussi à la violence symbolique, la violence symbolique de l'État qui s'impose.
3: Oui, oui, exact.
4: Pour revenir sur l'ADME, le problème avec l'aide à domicile, c'est qu'on est très mal payé, et en général, et que le type de travail physique qu'on fait, qui est tout en résistance, est susceptible de donner des problèmes musculo-squelettaire, et vraiment cela veut dire qu'on ne peut pas travailler très vieux, et pourtant l'âge des aides-soignants ne cesse de monter. Et moi j'aurais une proposition, parce que en fait de manière rhétorique on dit il faudrait changer de système. Moi, je propose de le concrétiser, de proposer des choses que les gens ne sont pas prêts d'accepter. Si les aides soignants en milieu rural allaient à vélo ou à pied voir le patient, ils seraient en train de faire une dépense aérobique naturelle avec une bonne posture pour une partie de la journée. Ils remplaceraient, en se faisant, et des véhicules qui sont censés le faciliter le travail, le permettre de voir plus de patients. Mais en fait, quand on calcule combien ça coûte de maintenir un véhicule sur la route et y mettre du gazole, en les supprimant pour la majorité des tâches, on pourrait embaucher plus d'aides-soignants et leur donner une vie beaucoup plus appropriée au niveau de ce qu'elles doivent faire chaque jour. Et avec un peu de planification des choses nécessaires pour les patients, on pourrait éviter qu'elles se trimballent avec tout dans le coffre de leur voiture.
1: Donc on change complètement de société là.
2: Bah, non, oui. Je pense que quand ces gens font 50 km ou se baladent sur des 50 km à vélo, t'arrives en transpirant chez les patients, je trouve que c'est pas très clair. Moi, je dis qu'ils ont besoin de leur voiture.
1: Mais c'est, oui, un vrai mais débat. C'est un vrai
4: si,
1: débat.
4: Si c'est 25
1: km. Il n'est pas clos, mais par contre, il faut qu'on close l'émission. À bientôt. Ciao.
5: Ciao. Au revoir.

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Gérard Manset, Il y a une route. Une chanson qui lui correspond bien, car il est un éternel voyageur. Mais reprenons les choses au départ. En 1968, pendant les événements, arrive un disque dans les radios, une chanson qui parle du mal-être des personnes. Animal, on est mal.

La légende prend alors sa place. Quel est ce chanteur qui refuse de monter sur scène ou qui dit « plus tard » Ces chansons arrivent par les radios, quelquefois des titres énigmatiques comme ce « Kaiser » chanté en latin.

En 1970, il enregistre l'oratorio « La mort d'Orion », un morceau qui fait toute une face d'un vinyle. 2 ans après, il enregistre l'album « Long, long chemin ». L'éternel insatisfait qu'il est à 2 doigts de jeter les bandes au moment de les donner à la maison de disques. Alors il construit son propre studio, le studio de Milan. Et fin 1974, arrive un nouveau 45 tours qui fera date dans sa carrière. Il voyage en solitaire.

Gérard s'amuse. En plus de faire les paroles et la musique, il s'occupe des arrangements et des orchestrations, ainsi que du mixage final. Il joue avec les bandes, les fait passer à l'envers. Le 16 pistes du studio lui permet de se démultiplier. L'album qui vient de sortir est un réel succès. On en extrait un autre 45 tours, Il y a une route, que nous avons écouté au début de l'émission. L'album est riche de sonorités et d'orchestration. Comme dans le titre, c'est un parc.

En 1978 paraît l'album 2870. Il est pourvu d'une pochette en trois volets, car Gérard supervise aussi les photos. On en écoute en extrait le titre « Le pont ».

Vous écoutez Fréquence 7, l'émission Losange consacrée aujourd'hui à Gérard Manset. En 1980, sort un nouveau 45 tours de Gérard. Il est accompagné de visuels et d'une prestation à la télévision. Son titre, Marine Barre.

Entrer dans le rêve, extrait de l'album sorti en 1984. Cet album, Gérard ne fera aucune retouche dessus pour la réédition en compact disque. Cet album, c'est Lumière, et on se quitte avec le titre qui commence celui-ci.

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C'est aussi sur la page Facebook Losange. Salut, à dans 15 jours.

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